The Days of Wine and Roses, un thème de Henry Mancini pour un drame américain réalisé en 1962 par Blake Edwards avec Lee Remick et Jack Lemmon. Ce thème était revisité ici par le pianiste claviériste Robbie Botoche à la tête de son trio. Mike Downs était à la contrebasse, Larnell Lewis à la batterie. Il s'agit d'une piste de l'album Old Soul, paru en 2018 sous étiquette A440. Le pianiste Robbie Botoche et le saxophoniste vétéran Pat LaBarbera se produiront en quartet vendredi et samedi à 20h30 au Jazz Bistro de Toronto. On va d'ailleurs écouter Pat LaBarbera dans un extrait de son disque From the Heart, gravé pour la firme Just in Time en 2001, en compagnie de George Cables au piano, Rufus Reed à la contrebasse et Joe LaBarbera, son frère, à la batterie. Sorte de clin d'œil à Bill Evans et à sa participation au fameux Kind of Blue de Miles Davis, le morceau qui va suivre a pour titre Kind of Bill.

Corporation créative de et par le clarinettiste Yvan Bello, un extrait de son album Quintissime, paru en 2023, enregistré en compagnie du pianiste Guillaume Martineau, ex-révélation Radio-Canada Jazz, du guitariste Sylvain Provost, du bassiste Normand Lachapelle et d'Yvon Plouffe à la batterie. Grosse semaine pour Yvan Bello. Jeudi à 19h et 21h30 au Dièse 11 de Montréal, le clarinettiste accueille son ami, le pianiste et compositeur hongrois Kálmán Olá. Ils seront accompagnés par Adrian Vedali à la contrebasse et Rich Irwin à la batterie. Samedi à 17h au Rucher Boltonois à Bolton Est, Bello présentera le concert Clarinette Memento en hommage aux grands virtuoses de l'instrument, soutenu par une grande formation sous la direction du trompettiste Randy Loro, avec Kálmán Olá comme invité spécial au piano et je crois aux arrangements également. Je vous avoue qu'avant qu'Yvan Bello me parle de ce projet, l'hiver dernier, je ne connaissais pas Kálmán Olá, qui pourtant a mérité en 2006 le prestigieux concours Thelonious Monk. Son parcours se distingue par une fusion unique entre le jazz contemporain, la musique classique du 20e siècle et le folklore hongrois. On va d'abord l'écouter aux côtés du saxophoniste allemand Peter Lehel sur cet extrait d'un album intitulé Lyrical, paru en 2016 sous étiquette Fine Tone, un disque auquel a également pris part le contrebassiste Mini Schulz. De Kálmán Olá, voici Always.

Sorte de clin d'œil aux racines du pianiste Kalman Ola, le standard Gloomy Sunday, composé à Paris en 1933 par le Hongrois Reggie Csecses, popularisé en jazz et dans l'anglophonie par Billie Holiday.

dès 1941. Kalman Ola l'a enregistré en duo avec le saxophoniste allemand Peter Lehel sur l'album Hidden Tracks, paru en 2018 chez Fine Tone. Je vous rappelle qu'à l'invitation du clarinettiste québécois Yvan Bello, Kalman Ola séjourne ces jours-ci au Québec et se produira à Montréal puis à Bolton S dans les jours à venir. On l'écoute cette fois en trio sur son disque Always, paru chez Memphis International dans la foulée de sa victoire à la compétition Thelonious Monk en 2006. Enregistré avec Ron McGlure à la contrebasse et Jack DeJohnette à la batterie, voici son thème original intitulé Polymodal Blues.

Polymodal Blues du pianiste et compositeur hongrois Kálmán Olá, ici en trio avec Ron McGlure à la contrebasse et Jack DeJohnette à la batterie. C'est tiré de son disque Always, un disque Memphis International de 2007. Rappelons que Kálmán Olá est de passage au Québec. Jeudi à 19h et 21h30, il sera au Dièse 11 de Montréal avec Yvan Bello et un quartet composé d'Elion Vedadi à la contrebasse et de Rich Irwin à la batterie. Samedi à 17h, il sera au Rucher Boltonais à Bolton Est. Il retrouvera Bello pour le concert Clarinette Memento en hommage aux grands virtuoses de l'instrument avec une grande formation sous la direction du trompettiste Randy Lauro. Voilà, c'est tout pour notre émission de ce soir qu'on va conclure au son d'Impromptu, composition du saxophoniste Kálmán Olá Jr., enregistré par le quintet co-dirigé par son père et le trompettiste polonais Piotr Wojtaszyk sur l'album Mosaics, paru en 2021 sous étiquette Unia. Merci à Pierre Dulon à la console technique, au microphone à la recherche au choix musical, c'était Stanley Péan. Aux couche-tard et insomniaques parmi vous, rendez-vous à 1h du matin pour Soul la nuit. Entre-temps, bonsoir. Et bonne chance.

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4: Ici Guillaume Hubermont, très heureux de vous retrouver en chemin vers la nuit. Bienvenue à l'appel du soir.

belle manière de débuter l'émission. 11 violoncelles réunies autour de celui de Sekou Kané-Mason dans l'Hymnus de Julius Klengel. Kané-Mason qui a réuni autour de lui ses anciens professeurs, ses mentors, ses amis pour réaliser notamment cette belle interprétation. Bonsoir à toutes et à tous et bienvenue pour une nouvelle veillée musicale qui va débuter ou se poursuivre plutôt dans les Caraïbes avec une nouveauté discographique du pianiste Daniil Trifonov, son album Mi Historia Americana sur. Lors du confinement de la Covid-19 en 2020, Trifonov s'est retrouvé isolé pendant plusieurs mois en République dominicaine, la terre natale de son époux. Il travaillait sur l'art de la fugue de Bach, rien à voir, et il s'est immergé au quotidien dans le patrimoine musical antillais sud-américain. Il en a ramené la Sambumbia numéro 1, sous-titrée Rhapsodia Dominicana, signée Juan Francisco Garcia, le père du nationalisme musical dominicain. Le titre Sambumbia qui fait référence à un plat traditionnel dominicain, un ragoût épicé, pimenté. Le compositeur qui marie le grand piano romantique au rythme chaloupé du merengue, de la mangolina et du carabiné pour créer un ragoût musical plein de couleurs.

La valse Scherzo de Tchaïkovski par Leila Josefovitch et l'OSM sous la direction de Charles Dutoit. Parmi les grandes œuvres symphoniques que j'ai découvertes étant enfant, il y a ce fleuve d'Europe centrale, la Moldau. Je me rappelle très bien à quoi ressemblait ce jour-là, ma classe du primaire, je me rappelle la pochette de l'odeur du vinyle. On était tous allongés au sol sur des coussins et on avait écouté donc la Moldau de Smetana. Et le prof nous expliquait progressivement de quelle manière une petite source d'eau se transformait en fleuve majestueux, traversant des paysages, des villages, des intempéries, pour arriver triomphalement à Prague, capitale de l'actuelle Tchéquie. Donc la Moldau, c'est une des premières fois où, quand j'étais enfant, j'ai été capable de faire dérouler des paysages grâce à la musique. 7 paysages musicaux bien distincts. Je vais vous les décrire. Donc on débute à la source, 2 flûtes sautillantes, et puis une autre source, 2 clarinettes, et puis une rivière qui naît entre nos deux oreilles. Le célèbre thème des cordes qui arrive à ce moment-là, et au fil de l'eau, l'orchestre nous fait traverser une chasse en forêt au son des cors, une fête de mariage rythmée par une polka, puis une nuit folle où les nymphes dansent sous le clair de lune, et la musique qui s'intensifie ensuite pour nous projeter dans le fracas des rapides de Saint-Jean avant que le fleuve ne retrouve sa majesté en entrant triomphalement dans Prague, saluant la forteresse historique de Vyšehrad avant de s'éloigner vers l'horizon. Voici La Moldau, poème symphonique interprété ce soir par l'Orchestre Philharmonique de Berlin sous la direction d'Herbert von Karajan.

J'espère que vous ne vous étiez pas endormi en regardant la Moldau s'éloigner, parce que sinon, ben, vous venez de vous faire réveiller. La Moldau de Smetana par l'Orchestre Philharmonique de Berlin, dirigé par Van Karajan. Est-ce que vous vous rappelez, vous, d'un moment comme ça, quand vous étiez enfant ou même à l'âge adulte, hein, d'un moment où la musique vous a donné à entendre un paysage, un lieu, un déroulement, un peu comme un film? N'hésitez pas à m'écrire pour m'en faire part ou pour me faire des suggestions d'œuvres futures sur l'application ou sur le site internet Audio. On va ouvrir une longue page musicale autour de l'alto, maintenant un instrument un peu moins connu de l'orchestre, un peu mal aimé aussi parfois. Je suis même tombé sur un site complet consacré à des blagues sur l'alto et sur les altistes. Pendant longtemps, on a dit que c'était un peu des violonistes moins bons, qu'ils n'avaient pas le niveau pour assurer des parties de solistes ou qu'ils ne suivaient pas le rythme des autres violonistes. Bref, on va leur redonner leur lettre de noblesse. Pas à peu près ce soir. Grâce à un heureux hasard de calendrier, il y a plusieurs éphémérides en lien avec l'alto. D'abord, une pionnière de la musique moderne, la compositrice et altiste britannique Rebecca Clark, décédée un 13 octobre, c'était en 1979. Je vous avais parlé d'elle le mois dernier, de sa vie semée d'embûches et de misogynie surtout, en fait. En 1912, elle va rentrer dans l'histoire en devenant l'une des toutes premières femmes engagées dans un orchestre professionnel en Angleterre. On va écouter sa sonate pour alto et piano, celle-là même qu'elle avait soumise anonymement à un concours américain prestigieux, dans lequel elle est arrivée à égalité presque parfaite avec la vedette suisse Ernest Bloch. Et une rumeur qui va se répandre à ce moment-là devant ce résultat, c'est que c'est impossible qu'une femme ait pu signer une œuvre d'une telle force, affirmant même que Rebecca Clark n'était qu'un pseudonyme d'Ernest Bloch. Bref, vous avez compris, c'est quand même elle qui l'a fait et on va l'écouter sous les doigts de Tabea Zimmermann, accompagnée au piano par Kirill Gerstein.

La voilà, cette fameuse sonate pour alto et piano de Rebecca Clark, interprétée ici par Tabea Zimmerman et Kirill Garstein. Bienvenue, si vous vous joignez à nous, on est dans une heure spéciale alto. Et après Rebecca Clark, on salue maintenant l'anniversaire de naissance, cette fois d'un créateur marquant de notre paysage culturel, Otto Joachim, né un 13 octobre en 1910. Un juif allemand qui a toute une histoire. Il va fuir le nazisme dans les années 30. En fait, il quitte l'Allemagne, il devient apatride. Il va vivre une quinzaine d'années, d'abord à Singapour, où il est musicien dans des orchestres d'hôtel. Il se fait arrêter avec l'entrée en guerre de la Grande-Bretagne et est interné en tant qu'étranger hostile, je cite, pour ensuite se réfugier à Shanghai,

En 1949, il part pour le Brésil, qu'il a accepté comme immigrant, mais sur la route, il s'arrête à Montréal parce qu'il a besoin d'un peu d'argent. Finalement, il tombe en amour avec Montréal et demande la citoyenneté canadienne. Son frère Walter va le rejoindre au début des années 50 et tous les deux vont intégrer l'OSM. Otto comme alto solo, Walter comme violoncelliste solo. Otto est aussi altiste pour l'orchestre de chambre McGill, mais aussi cofondateur de Quatuor Accord de Montréal et surtout un des pionniers de la musique électronique et électroacoustique au Canada, compositeur d'avant-garde qui va explorer dès les années 50 la musique sérielle, les possibilités nouvelles hein, de la bande magnétique notamment. Il crée son propre studio dans lequel il va faire toutes sortes de choses sur la rue Clark à Montréal. L'Expo 67 va lui commander une œuvre électronique sur bande magnétique, Cathy Mavic, qu'on peut retrouver d'ailleurs un peu en fouillant sur Internet si ça vous intéresse d'aller écouter ça. Il a travaillé tard dans sa vie, hein. Il est décédé en 2010, l'année de son centenaire. Alors pour honorer sa mémoire ce soir, on va retrouver Otto Joachim dans les années 50 avec la contralto canadienne Maureen Forrester et le pianiste John Newmark dans les deux chants, opus 91 de Brahms.

Deux magnifiques leaders de Brahms, la voix de Maureen Forrester, le piano de John Newmark et donc cet alto extraordinaire d'Otto Joachim qu'on célébrait ce soir à l'émission. Vous écoutez l'appel du soir, ici Guillaume Hubermont. Abandonnons-nous maintenant à une grande fresque mystique et suspendue du compositeur Gavin Bryars, The Fifth Century, le cinquième siècle. Un album qui a d'ailleurs été couronné par un Grammy. Pour cette création, il s'est plongé dans les écrits d'un poète anglais du XVIIe siècle, Thomas Traherne, plus précisément dans son recueil Centuries of Meditations. Alors, je ne connais pas ce Thomas Traherne, mais il paraît que son œuvre est restée totalement inconnu pendant plus de deux siècles avant que ses manuscrits ne soient retrouvés par hasard sur un étal de bouquinistes à Londres à la fin du 19e siècle. On en faisait des découvertes quand même hein, au 19e siècle, comme ça, c'est comme des histoires de films. Bryars qui a retenu sept méditations de la cinquième section, d'où le cinquième siècle, ce sont des poèmes où Traherne parle d'éternité, d'immensité de l'espace, de sérénité de l'âme face au cosmos. Pour chanter ses méditations, le chœur américain de Crossing et pour accompagner ses chanteurs, le quatuor de saxophone Prism Quartet.

J'avais les yeux levés vers les étoiles et le cosmos. Le cinquième siècle, The Fifth Century de Gavin Bryars par le chœur de Crossing et le Prism Quartet. C'est avec cette prière poétique que s'achève notre appel du soir de ce mardi 13 octobre. Un grand merci à Julie-Christine Parent pour la réalisation. Merci à vous toutes et tous pour votre écoute, votre fidélité aux portes de la nuit. Ici Guillaume Hubermont, je vous souhaite une bonne nuit et je vous donne rendez-vous demain dès 21h, 22h dans les Maritimes.

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la barre de Soul la nuit, Stanley Péan, ayant récemment appris le décès du crooner R&B Freddie Jackson, survenu le 5 octobre dernier, 3 jours après son 70e anniversaire de naissance, j'ai estimé pertinent de revenir cette nuit sur le travail de cet artiste qui a dominé les ondes des radios afro-américaines dans les années 80-90. Au même titre que Teddy Pendergrass, Luther Vandross, Peebo Bryson, Freddie Jackson a contribué à définir le son du R&B urbain sophistiqué de ces décennies-là avec ses ballades de style Quiet Storm. Au cours de la prochaine heure, nous écouterons quelques-uns de ses plus grands succès, ainsi que des chansons gravées en collaboration avec Natalie Cole, Melba Moore, la formation Fat Family, ainsi que le groupe Mystic Merlin, au sein duquel il avait fait ses débuts. On commence, bien évidemment, avec « Rock Me Tonight for Old Time's Sake », le premier 45 tours de Freddie Jackson, extrait de son micro-sillon du même titre, sorti en mars 1985 sous étiquette Capitol. À l'époque, cette chanson s'était installée à la première place du classement Billboard Hot Black Singles pendant 6 semaines consécutives au cours de l'été 1985. Elle est vite devenue le single R&B le plus vendu de l'année aux États-Unis, en plus d'atteindre la 18e place au Billboard Hot 100. Avant de lancer sa carrière solo, Freddie Jackson était chanteur principal du groupe funk Mystic Merlin au début des années 80. Lorsque la firme Capitol a reçu l'enregistrement de l'album Rock Me Tonight, les dirigeants de la maison de disques ignoraient complètement qu'il s'agissait d'un interprète déjà sous contrat avec eux.

You Are My Lady, le deuxième 45 tours tiré de l'album Rock Me Tonight, paru en août 1985 chez Capitol, le deuxième numéro 1 R&B consécutif de Freddie Jackson, trônant au sommet du classement Billboard Hot Black Singles pendant deux semaines en octobre 1985. Juste après avoir mis la touche finale à l'enregistrement en studio, Jackson a tenu à ce que sa mère soit la toute première personne à écouter cette chanson. Enchaînons avec « Have You Ever Loved Somebody », la pièce maîtresse du deuxième album de Freddie Jackson, « Just Like the First Time », lancé en décembre 1986 comme deuxième extrait radiophonique de ce disque. Suivra la reprise par Freddie Jackson du grand classique de Billy Paul, « Me and Mrs. Jones », qui figure sur le cinquième album de Jackson, « Time for Love », paru en août 92, toujours chez Capitol. Cet album a cependant marqué la fin de sa collaboration avec Capitol, qu'il a quitté pour la maison RCA l'année suivante.

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Somptueux duo réunissant Freddie Jackson et Natalie Cole, I Do figure sur l'album Good to be Back que la chanteuse lançait en mai 1989 sous étiquette EMI. Bien que l'album ait été largement porté par le succès planétaire du premier extrait, Miss You Like Crazy, I Do a tout de même fait une percée dans les radios adultes contemporaines. D'un duo à l'autre, nous allons maintenant écouter Freddie Jackson en compagnie de Melba Moore sur I Can't Complain, le premier 45 tours tiré du 16e album de cette autre chanteuse, I'm in Love, paru en mai 1988 sous étiquette Capitol. Cette chanson scellait une collaboration de longue date entre les deux complices. Au tout début des années 80, bien avant d'obtenir ses propres succès en solo, Freddie Jackson officiait comme choriste attitré pour Melba Moore. Tout de suite après, il y aura Mr. Magician, le premier extrait de l'album Full Moon de la formation Mystic Merlin, paru en 1982 sous étiquette Capitol. C'est précisément sur cet album que Freddie Jackson s'est joint à la formation new-yorkaise à titre de chanteur principal.

La chanson Change the World est tirée du dernier album du claviériste et réalisateur George Duke, Dreamweaver, sorti en juillet 2013 chez Heads Up. Duke y avait rassemblé un impressionnant collectif vocal où Freddie Jackson partageait les sections principales avec Lala Hathaway, Jeffrey Osborne, B.B. Winans, Howard Hewitt, Lori Perry et la chanteuse indonésienne Dira Sugandi. Cet album revêt une importance hautement symbolique puisqu'il a été publié le 16 juillet 2013, à peine 3 semaines avant le décès de George Duke, survenu le 5 août de la même année. Pour Freddie Jackson, cette participation à ce projet de style We Are the World marquait de vibrantes retrouvailles artistiques avec des pairs de sa génération, notamment Jeffrey Osborne et Howard Hewitt, avec qui il avait partagé les sommets des palmarès R&B tout au long de la décennie 1980. Voici maintenant Na Terra do Amor, sous-titré In the Heart of Love, une collaboration enregistrée par Freddie Jackson et le groupe vocal brésilien Fat Family, qui figure sur l'album homonyme de cette formation, paru en 1998 sous étiquette EMI Brazil.

Freddie Jackson, soutenu notamment par le saxophoniste Naji, interprétait ici All I Ever Ask, une piste du deuxième album du saxophoniste Day by Day, paru en octobre 1988 chez Blue Note. Voilà notre hommage au désormais regretté chanteur décédé le 5 octobre dernier à 70 ans tire à sa fin au son du standard Good Morning Heartache, interprété par lui, accompagné par le saxophoniste Stanley Turrentine sur l'album Rock Me Tonight, le tout premier de Freddie Jackson. Merci à Charles-Antoine Lemay à la console technique, au choix musical, à la recherche, au microphone, c'était Stanley Péan. Bonne fin de nuit et à bientôt!

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1: Salut, salut, j'espère que vous allez bien, la famille. Il est 14h, c'est Corneille au micro d'Ici Musique. Et on a plein de belles choses à vous proposer cet après-midi. On est ensemble jusqu'à 16h. Et parce que c'est la fin de semaine de l'Action de Grâce, on va commencer tout en gratitude. Et c'est Earth, Wind & Fire qui nous le chante pour commencer ce samedi R&B. Merci et bienvenue, la famille.

Earth, Wind & Fire, Gratitude. Et maintenant, une dédicace à un artiste qui fait beaucoup pour sa communauté, un artiste dont on parle de plus en plus au Québec, j'ai nommé Papi J. Papi J, c'est un grand talent artistique, c'est un vrai vrai showman, mais c'est aussi une personnalité très engagée envers son pays, Haïti. Puis Papi J, c'est aussi une philosophie qu'il appelle lui « débouillard », ce qui veut dire en créole haïtien « débrouillard ». Et Papi J prône la débrouillardise et la résilience, quoi que la vie t'apporte. Et aujourd'hui, on va écouter son nouveau son, qui s'intitule « Viens qu'on se fatigue ». C'est le premier morceau d'un album à venir, et ça sent déjà très, très, très, très bon. Restez à l'affût. Papi J, « Viens qu'on se fatigue ».

C'était Petit Génie, le gros gros hit de la jeune star française Djangeli. Et il est tout jeune, hein, Djangeli, je pense qu'il a juste 18 ans. Mais malgré le succès énorme qu'il vit en ce moment, bah, il reste lucide et il continue ses études. D'ailleurs, en juillet dernier, il a passé son bac et on le félicite. Et tiens, toujours sous le thème de la persévérance, il y en a un autre qui s'y connaît bien, Pierre Quenders. Moi, je ne le savais pas, mais pendant plusieurs années, Pierre Quenders était comptable, en même temps qu'il travaillait à se faire une place dans la musique. Puis, il ne travaillait pas n'importe où, les amis. Pierre Quenders travaillait à Revenu Québec. Puis, je ris parce que je trouve que c'est tellement un parcours utile, ça, pour un artiste. Apprendre qu'un jour, bah, faudra bien payer ses impôts. On l'écoute tout de suite avec sa nouvelle chanson, I Wanna Know.

Je la trouve tellement musicale, cette langue, le Lingala, la langue parlée en République démocratique du Congo. Puis d'ailleurs, je pense qu'il faudrait une certification « Made in Congo ». Comme un espèce de gage de qualité musicale. Parce que quand c'est fait au Congo, en musique, c'est juste toujours trop bon. On vient d'écouter Morija, un artiste d'origine congolaise, né à Kinshasa, qui a vécu en France avant de s'établir à Montréal en 2011. Et là, il nous offrait « La vie est belle » avec Mopao Moumou. C'est samedi en R&B, les amis, c'est toujours Corneille au micro. Puis on va rester dans cette filière congolaise pour aller à la rencontre de Lil Yan, un franco-congolais qui est vraiment à découvrir. Et ce qui est intéressant chez lui, c'est son mélange, qui est assez original. Dans le phrasé de Lil Yan, dans ses intonations vocales, on retrouve évidemment des traces de rumba, Congo oblige, mais dans l'instrumentation, la programmation de la rythmique, le choix des textures, des sons, on entend une influence américaine très trap soul, un peu à la Brent Fires. Et on va y revenir à la trap soul. Je vais vous expliquer ce que c'est dans quelques minutes parce que c'est un sous-genre du R&B très important. Mais avant, on écoute Lil Yan avec Body Tea.

Lil Yan, Kelsk et Zach Zoya viennent de nous ouvrir les portes du Trap Soul. Alors c'est quoi ça, le Trap Soul? Eh bien, c'est un mariage de deux genres. D'un côté, on a le Trap, qui est un sous-genre du rap né dans le sud des États-Unis au début des années 2000. Des espèces de... On a ces grosses caisses qui tapent vraiment fort, la basse qui glisse, les hi-hats qui roulent en triolet. Une production synthétique, froide, spacieuse. Et de l'autre côté, on a le R&B et la soul. Les mélodies, les harmonies, le chant intime, murmuré, un falsetto, souvent passé à l'autotune. Et ça donne un R&B qui est moins dans l'élégance, je dirais, qui cherche moins à séduire, qui est un R&B de 3h du matin, je dirais. Un R&B qui doute, qui rassasse, un R&B en ébriété, souvent, qui écrit des textos qu'il ne devrait pas envoyer. C'est ce genre de R&B-là. D'ailleurs, voici un exemple.

Ça, c'était Brain Fires avec son morceau All Mine, un artiste phare du genre. Et vous l'avez sûrement commencé à le comprendre, le Trap Soul, c'est un petit peu la réponse R&B au phénomène des rappeurs qui chantent avec l'aide d'autotune. Les artistes Trap Soul sont des chanteurs qui rappent, comme dans le prochain extrait.

Ça, c'était Tory Lanez, un grand nom du Trap Soul aussi, du R&B en général, et j'ai toujours pensé qu'il était de Toronto. Mais Asma, notre recherchiste, vient de m'apprendre qu'il viendrait de Brossard. Donc, Jean de la Rive-Sud, ça veut dire que vous pouvez revendiquer votre part dans l'histoire du Trap Soul. Et maintenant, on va écouter au complet celui qui l'incarne le mieux à mes yeux, celui qu'on appelle très souvent le roi du Trap Soul, Bryson Tyler, avec le morceau Don't, souvent cité comme le plus important du genre aussi. Bon, je vous avertis, hein. Et c'est le propre du Trap Soul d'ailleurs. Les paroles sont pas toujours fréquentables, mais la production, elle, toujours irréprochable.

Super bon ça, c'était la Mexican Girl Ultra, une des voix les plus importantes du R&B espagnol, mexicain même, et ça mérite qu'on le souligne parce que le Mexique reste quand même un marché où les artistes et le public sont très très attachés aux traditions musicales du pays. Et là la famille, je vous ramène en terre canadienne, pas à 100%, mais quand même, on part à la rencontre de Sheilia, artiste franco-djiboutienne, tombée amoureuse de Montréal et qui a fait ses études au HEC avant de tout laisser tomber pour faire de la musique. Comme Jungeli, ou encore Pierre Quenders, qu'on a joué plus tôt, Sheilia a mené une double vie pendant un bout, entre études et musique, mais sa vie a changé quand elle a rencontré Kate Renada, avec des collaborations qui les ont amenés jusqu'à Coachella. Puis tant qu'à être en Californie, bah, elle a déménagé à Los Angeles, et elle se retrouve même à travailler dans le studio de Michael Jackson. On va jouer une de leurs collabs, ces deux artistes d'ici, Kate Renada, qui continue de mettre le Québec sur la map, et qui n'a jamais cessé de soutenir la relève d'ici, et qui le fait brillamment sur le prochain morceau, avec la voix d'une jeune étoile, Sheilia. On écoute ça. So Good, à Samedi R&B. Et on est ensemble jusqu'à 16h, la famille, bougez pas.

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1: C'était Ken Lo avec Caro Dupont et Anna Sasuna avec Magasin. Vous êtes toujours branchés sur Ici Musique, c'est Samedi R&B qui vous accompagne dans votre samedi après-midi. Et on continue notre opération à disque, les amis. Je vous le rappelle, on est en route vers le gala de la disque. Et nous, à Samedi R&B, on s'intéresse aux artistes qui font de la soul, du R&B au Québec. Alors dans les prochaines semaines, on prend le temps de mettre de la lumière sur chacun des 5 artistes nommés dans la catégorie Album Soul R&B. Je vous rappelle les nommés, ils sont 5, Blink, Barnev, Valérie Clio, Naïma Frank et Jules. Et on a commencé avec Jules samedi dernier, et cette semaine, c'est au tour de Blink. Je lui ai envoyé la même question qu'à Jules, parce que je trouvais ça intéressant qu'on connaisse, qu'on apprenne à connaître ces artistes sous l'angle des défis qu'ils rencontrent. Et voici la question que je leur ai posée. Si tu pouvais changer ou améliorer une seule chose dans l'industrie, et plus particulièrement dans ton style de musique, pour faciliter ton quotidien et propulser ta carrière, ce serait quoi? En bref, avec quoi as-tu le plus besoin d'aide en ce moment? Et voici ce que Blink a répondu.
2: Donc, pour les choses dans quoi j'ai besoin d'aide, je pense que une des premières, ça serait plus au niveau technique. Je pense qu'on a besoin d'un peu plus d'ingé-sons qui sont spécialisés dans du R&B, qui sont capables de mettre des effets un peu plus spéciaux quand ça vient à ça. Je sens qu'il y a énormément d'ingé-sons qui sont spécialisés dans le rap, à Montréal surtout, et que le R&B voit un peu un recul à ce niveau-là. Je pense que si on a plus d'ingé-sons qui se spécialisent dans ça, on aurait un son plus original, plus unique. Et du deuxième point de vue, je pense un peu plus de place au niveau des radios, c'est qu'on puisse circuler un peu plus. Je pense que ça pourrait être intéressant de mettre de l'avant la culture R&B montréalaise et québécoise en général sur les radios pour rendre le style un peu plus populaire à ce niveau-là. Mais je sais que ça sent bien, dans tous les cas.
1: Tellement intéressant ce qu'il vient de dire, puis ça résonne vraiment chez moi, puis je suis content qu'il ait nommé l'aspect technique des choses, puis les difficultés techniques pour un artiste R&B. Il parle du mix, tellement, tellement important, parce que c'est vrai que chaque style musical a sa propre façon de traiter le son, notamment la voix. La voix dans le R&B est traitée différemment que dans la pop, que dans le rock. Y a d'autres éléments, par exemple, quand tu mixes une chanson R&B, les harmonies doivent être mises en avant-plan presque au même niveau en termes de volume que la voix principale, chose qui ne se fait pas dans les autres styles musicaux. Donc, il faut comprendre ces choses-là pour faire un bon mix en R&B, on va dire. Il faut comprendre ces choses-là, il faut comprendre cette culture. Et je suis

encore plus content qu'il ait nommé, une fois de plus, comme Jules, je pense que Jules l'avait fait aussi, la radio, l'importance de jouer plus de R&B francophone à la radio ici au Québec. Ça commence, les mêmes idées commencent à revenir. J'ai hâte d'entendre les réponses des prochains artistes à qui on va poser cette même question. Puis, vous aussi, dites-moi ce que vous en pensez de tout ça. Écrivez-moi via la bulle de conversation. La semaine dernière, vous l'avez fait et c'était super intéressant de vous lire. On enchaîne maintenant avec sa nouvelle chanson, Blink, Heaven Sent.

C'était Stromae et Burna Boy qui demandaient pardon. Stromae, c'est un petit peu sa spécialité, hein, chanter des paroles profondes sur un son dansant. Il nous a fait danser sur Alors on danse, alors que, soyons honnêtes, les paroles donnaient tout sauf l'envie de danser. Écoutez ce qu'il dit. Qui dit crise te dit monde, dit famine dit tiers monde, et qui dit fatigue dit réveil, encore sourd de la veille. Alors on sort pour oublier tous les problèmes. Puis on a dansé pendant des années sur un constat social, les amis. C'est ça qui s'est passé. Bah oui, c'est le tour de force des grands artistes comme Stromae. Les vrais artistes savent faire avaler la pilule des messages qui autrement pourraient passer pour limite lourds en les enrobant de rythme et de lumière et d'harmonie mélodique. On l'a tous vu, hein, au dernier Super Bowl, avec Bad Bunny, par exemple. Parce qu'il faut pas s'y méprendre. Le public jeune a aussi soif de profondeur et de substance. Il a faim d'engagement et le nouvel album de Tiakola, W.M, sorti à la fin septembre, répond parfaitement à ça. Par exemple, dernièrement, pendant la promotion de son album, Tiakola s'est... Ouais, on peut le dire, il s'est mouillé. Il s'est attaqué à un gros joueur et il a dénoncé YouTube. YouTube, comme vous le savez, appartient à Google et Google est accessible partout dans le monde. Mais être accessible, être monétisable, c'est pas pareil. Seuls certains pays en Afrique sont admissibles au programme partenaire YouTube, le programme qui permet de se faire payer. Et sur le continent africain, les amis, écoutez bien, sur 55 pays, seulement 13 sont admissibles à une rémunération. 13. Moins d'un pays sur 4 permet à ses créateurs d'être payés par YouTube. Moi, je trouve ça scandaleux. Et parmi ces pays-là, ceux qui ont accès à ce programme, 4 seulement en Afrique francophone. Et un seul en Afrique subsaharienne, et c'est le Sénégal. Alors, on va y penser deux secondes. Des millions de vues, des hits qui traversent la planète entière, des rythmes qui définissent vraiment la musique mondiale en ce moment, pas qu'en ce moment d'ailleurs, et des artistes qui ne peuvent pas être payés par la plateforme qui les diffuse. Ça, c'est pas une question de talent, c'est une question de mécanique. La bonne nouvelle, c'est que la mécanique, ça se change. Bravo en tout cas Tiakola pour ton engagement. On l'écoute tout de suite avec George Smith et le morceau Jetlag.

Ah, c'était bon ça, c'était Les Louanges avec le morceau Boléro, c'est toujours Corneille au micro d'ici musique, et on va rester au Québec, et je vais vous parler d'un de nos chouchous ici à Samedi R&B, Clairel. On le joue beaucoup ici, et c'est vraiment, pour moi, une des plus grandes voix soul du Québec. C'est un Montréalais d'origine camerounaise, avec une profonde appréciation pour l'âge d'or de la soul, Motown, Stax, High Records, etc. Il a commencé sa carrière dans un groupe de reprise soul, justement, qui s'appelait The Hurt. Et ses interprétations de All Green sont toujours époustouflantes. Et c'est pas facile de chanter du All Green, mais lui, il réussit, et avec brio. Clairel a rapidement lancé sa carrière solo, avec See the Reason aux arrangements, puis à la réalisation, avec un son soul fait sur mesure. Et il est arrivé au bon moment, moi, je trouve. Il est arrivé à l'ère, pas trop longtemps après, la renaissance de la soul moderne, incarnée à l'époque par Amy Winehouse, entre autres. Puis moi, je le savais pas. C'est notre recherchiste Asma qui me l'a dit, qui me l'a appris. Mais Clairel, en 2020, s'est retrouvée à performer au Late Show de Stephen Colbert. Ça, c'est gros, ça. Je sais même pas comment j'ai fait pour passer à côté. Et plus récemment, j'ai vu ça passer sur Instagram. En septembre dernier, Clairel a chanté l'hymne national pour Canada Soccer. C'était un match entre le Canada et le Chili. Puis ça, la famille, faut que je vous le dise, c'est ma plus grande phobie. Chanter un hymne national dans un grand rassemblement sportif, ça me fout la trouille, vous avez même pas idée. Parce qu'à la base, personne n'est venu pour toi, mais tu es en position de gâcher la soirée de tout le monde quand même, et tout le monde, et c'est ça le pire, tout le monde va s'en rappeler. Allez juste taper Fergie, hymne national, match des étoiles de la NBA en 2018. Vous allez tout comprendre. Fergie, elle a décidé de faire une version jazzy de l'hymne américaine, puis là on voit les caméras qui montrent

Mon ombre et Lover, juste avant, avec Frank Sinatra. La semaine dernière, on était dans l'héritage gospel chez les chanteurs R&B, et je vous disais qu'il y a énormément à raconter là-dedans, et cette semaine, donc, je me suis penché sur un cas en particulier, celui de Al Green. Le révérend Al Green, parce qu'il est révérend maintenant, il est pasteur. Et j'ai cherché à comprendre sa reconversion de la soul séculaire, profane, on va dire, au gospel. Comment il en est arrivé là? Comment le divin a fini par reprendre toute sa place dans sa vie? Je dis bien reprendre, parce que à l'origine, Al Green, comme tous les grands de la soul d'ailleurs, vient du gospel. Sa reconversion se joue en trois temps. D'abord, 1974, un drame terrible. Puis là, je vous préviens, âme sensible, s'abstenir. Sa compagne de l'époque, Mary Woodson, l'agresse en lui versant une casserole de gruau bouillant sur le dos pendant qu'il se baigne. Puis elle s'enlève la vie dans la pièce d'à côté. Lui, Al Green, gravement brûlé, évidemment traumatisé, il interprète cette tragédie comme un avertissement divin. Ensuite, 1976, il achète une église, carrément. Il achète une église à Memphis et il est officiellement ordonné pasteur. Et là, il essaie de tout faire en même temps. Les prêches du dimanche matin et les tournées en R&B. Un peu contradictoire. Et phase finale de la reconversion, 1979, un concert à Cincinnati. Il s'approche un peu trop du bord de la scène pendant le concert, puis il fait une chute de près de 4 mètres. Il frôle des blessures très très graves. Et là, pour lui, c'est l'ultime message. Il faut choisir. Et il a choisi. Pendant une dizaine d'années, plus aucun seul disque profane, rien que du gospel. Voici le révérend Al Green avec The Lord Will Make a Way.

On a tous des souvenirs de spectacles qui nous ont marqués, des artistes qui nous ont touchés à vie avec un show. Mais on a rarement accès aux anecdotes complètement folles qui peuvent se passer en coulisses. Une fois que les rideaux sont tombés et que les artistes sont entre eux, avec leurs équipes. Et dernièrement, je suis tombé sur une entrevue de la grande chanteuse neo-soul Jill Scott, où elle raconte une de ses anecdotes en coulisses. Et il fallait absolument que je vous la raconte parce qu'elle est vraiment drôle. Elle racontait qu'une fois, elle faisait un spectacle où elle avait décidé de casser une chanson qu'elle avait écrite la veille, que personne n'avait entendue. Puis ça, c'est important dans l'histoire. Hein. Personne dans le public ne l'avait entendue auparavant. Puis c'était pas un show comme les autres. C'était un show un peu particulier parce que dans le public, il y avait un certain Prince et un certain Stevie Wonder. Les deux étaient dans la même salle en même temps, le même jour. Et après le show, Prince est allé rencontrer Jill Scott pour la féliciter. Puis, pas longtemps après, c'est Stevie Wonder qui est entré dans la loge. Puis, devant Jill Scott, qui, elle, s'en pouvait plus, étant pamoison. Et là, Stevie Wonder puis Prince dans sa loge, c'est fou. Stevie Wonder demande à Prince, puis comment t'as aimé le show? J'ai manqué le début, je suis arrivé un peu vers la fin. Comment ça s'est passé le show? Puis Prince, de répondre... le show était incroyable, il était incroyable. Même que Jill a cassé une nouvelle chanson. Puis là, Prince commence à la fredonner. Stevie Wonder commence à improviser un beatbox. Puis, comme si c'était pas déjà assez surréel pour Jill Scott, Prince se met à chanter la nouvelle chanson de Jill Scott qu'elle venait de casser sur scène, là. Mais mot pour mot. Et là, Jill se demande, comment Prince a fait pour connaître une chanson d'elle qui n'existait que depuis la veille? Et elle s'est dit que peut-être que Prince a dû entrer dans sa tête quand elle écrivait. Et ça, c'est très drôle parce que il y a une espèce de légende urbaine qui dit que Michael Jackson, paraît-il, se levait souvent en panique en plein milieu de la nuit parce que quand il avait une idée de chanson, il fallait absolument qu'il enregistre à l'instant même au cas où Prince la lui pique. Télépathiquement. Jill Scott, après cette soirée-là, elle a vraiment compris le mythe et le mystique de Prince. Jill Scott, on l'écoute tout de suite avec Golden.

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1: Et une petite dernière à samedi en R&B pour cette fin de semaine de l'Action de Grâce, les amis. On a ouvert avec la gratitude de Earth, Wind & Fire et on va la fermer avec celle d'Ashake. Même mot, 50 ans d'écart, deux continents. Mais on dit merci quand même à Ashake avec son gratitude.

Magnifique, c'était Achaqué avec Gratitude. Et c'est là-dessus qu'on se quitte la famille. Et puisque c'est la fin de semaine qui s'y prête, merci à Jules, à Blink, à tous ceux qui ont répondu à nos questions en route vers la disque. Merci à mon équipe, notre recherchiste Asma et la capitaine Maheu aux commandes. Moi c'est Corneille, c'était Samedi R&B sur IC Music. Bonne action de grâce la famille, mangez bien, dites merci au monde autour de vous. Puis nous on se retrouve la semaine prochaine. Peace.

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1: Bonjour, je suis très heureuse de vous retrouver sur ici Musique Classique. Je m'appelle Marie-Christine Trottier. Bienvenue à Bouffée d'air. Franz Liszt aimait ça, lui, voyager. Il aimait se déplacer d'un pays à un autre. Il aimait aussi vagabonder d'un univers musical à un autre. Dans la vallée d'Obermann, il illustre la grandeur du paysage suisse.

Le pianiste Pierre-Laurent Aimard interprétait Vallée d'Obermann, sixième morceau des neuf que l'on retrouve dans le recueil Première année en Suisse des années de pèlerinage de Franz Liszt. C'était pas mal agité en Suisse dans ce mouvement et c'est extrait d'un double album ambitieux intitulé Le projet Liszt, dans lequel le pianiste français veut démontrer la grande influence de Liszt sur d'autres compositeurs. Moi, ce que je veux démontrer à bouffée d'air, c'est à quel point le compositeur hongrois était un grand musicien voyageur. Pour lui, les voyages représentaient une source d'inspiration artistique et spirituelle inestimable. Sur le site Cosmopolite Voyageur, d'ailleurs, on apprend qu'il s'était même fait fabriquer un petit piano portatif pour composer sur les routes. Bon, c'est sûr qu'une flûte, ça voyage mieux qu'un piano, mais lui, pianiste, il avait trouvé cette solution astucieuse. Dans un élan des plus romantiques, il a quitté Paris pour la Suisse avec sa compagne, la comtesse Marie Dagout. Deux ans plus tard, le couple parcourt l'Italie. Il découvre les chefs-d'œuvre de Raphaël et Michel-Ange. Il va nourrir sa musique de ce contact avec la peinture de Raphaël, la sculpture de Michel-Ange et la poésie de Dante et Pétrarque. L'Italie était pour lui un territoire inespéré de l'imaginaire. Alors, on arrive à son deuxième recueil, deuxième année en Italie, des années de pèlerinage. Ça comprend sept pièces pour piano solo, dont chacune exprime assez clairement sa source d'inspiration. Partons tous ensemble en Italie avec le pianiste suisse Francesco Piemontesi. On va commencer avec la première des sept pièces, Spozzalizio, qui s'inspire du célèbre tableau de Raphaël. Conservé à Milan, il dépeint le mariage de la Vierge Marie et de Saint Joseph. Une scène empreinte de paix, d'harmonie et de grâce classique.

La toute dernière des sept pièces du recueil Les années de pèlerinage en Italie de Liszt est inspirée par la lecture de la Divine Comédie de Dante, ou Dante, comme vous préférez. C'est quand même un exploit, tous ces voyages qu'a réalisé Liszt avec son piano portatif. Mais si le piano lui est demeuré fidèle, sa compagne, elle, elle est partie. Eh oui, le compositeur séparé de Marie Dagout avait quand même l'usage d'une suite à la Villa d'Este, une demeure du 16e siècle située à Tivoli, pas très loin de Rome. Il y a composé la troisième année des années de pèlerinage, sept pièces plus intimes et plus sombres que celles des deux premiers recueils. Le pianiste Cédric Tiberghien en interprète une, Les Jeux d'eau de la Villa d'Este, une pièce brillante, novatrice aussi. C'est aussi l'une des plus grandes pièces aquatiques en musique.

Très expressive, cette pièce qui évoque les jeux d'eau et les fontaines qui entouraient la Villa d'Este quand Liszt y habitait. Écrivez-moi si vous avez des commentaires. J'aime beaucoup ça vous lire et vous répondre. Je remercie l'équipe des Mâts de Bouffée d'air qui s'achève, Mathilde Legault au choix des musiques et à la réalisation Marine Fleury. En terminant, j'ai trouvé cette citation du compositeur hongrois en me promenant sur la grande toile. Franz Liszt, qui a été tant séduit par tous ses voyages, il aurait écrit « Lorsque vous raconterez l'histoire de deux amants heureux, placez-les sur le bord du lac de Côme. Je ne connais pas de contrée plus manifestement bénie du ciel. » Et commencez par ces mots « Sur les rives du lac de Côme. » Merci beaucoup pour cette leçon d'écriture, Monsieur Franz Liszt. Le voyage n'est pas fini parce qu'on demeure avec le pianiste Cédric Tiberghien. Il joue le premier morceau qui ouvre le troisième recueil des années de pèlerinage, Angelus, prière aux anges gardiens. Une pièce paisible dédiée à sa petite fille, Daniela von Bülow. Je m'appelle Marie-Christine Trottier. Sur ICI Musique Classique, bonne journée, on prend ça léger.

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Bonjour à vous, chers amis mélomanes. J'espère que vous allez bien. Je m'appelle François Lemay. Vous êtes sur Ici Musique. Et ce matin, on commence avec Mozart. Pourquoi pas? Une citation du pianiste Edwin Fischer, grand pianiste qui nous a quittés en 1960. À 20 ans, Mozart semblait avoir plus d'expérience de la vie que la plupart des gens à 50. Il avait la vivacité de l'oiseau. Il pressentait plus de choses que le commun des mortels. Par son art de la retenue, par ses simples allusions, par sa façon de jouer avec les passions humaines, il atteint le plus haut degré de maturité spirituelle qu'un être humain puisse atteindre. C'est pourquoi nous avons tant de mal à l'interpréter. Fin de la citation. Bref, et cela même, dans sa sonate la plus dépouillée, voici la sonate Köchel 282 de Mozart, sous les doigts de Mitsuko Uchida, qui en a saisi là, toute l'essence. Bienvenue à Quand le jour se lève.

l'Allegretto du quintet Köchel 452 pour vents et cordes de Mozart. La simplicité apparente et la profondeur nous mènent aux informations d'ici musique. Je m'appelle François Lemieux, on se retrouve dans quelques secondes.

0: décembre. Le gouvernement Ford se dit vouloir aller de l'avant après avoir mené des consultations auprès des résidents et aussi des communautés autochtones. Le reste de la province va continuer toutefois de changer d'heure. Sous la pression de milliers d'étudiants manifestant sur son campus, l'université américaine Cornell a suspendu toutes les fêtes de ses fraternités, et ce jusqu'à la fin de l'année. C'est une décision qui a été prise en raison des allégations de viol commis en 2024 par 7 membres d'une association masculine sur une étudiante qui était sous l'effet de l'alcool et de la kétamine. Et face à l'indignation générale et aux critiques sur la gestion de l'affaire, eh bien, le président Cornell s'est dit profondément désolé. L'enquête criminelle a été rouverte et l'université a demandé à l'ancienne procureure générale adjointe des États-Unis, Sally Yates, de procéder à un examen externe indépendant. Voilà, c'était les informations à l'antenne de Radio-Canada. Vous écoutez Ici Musique. Bonne journée.
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5: Il est 5h32, 6h32 dans les Maritimes. Bonjour, rebonjour. Je m'appelle François Lemay et sur Ici Musique, c'est quand le jour se lève.

Jean-Joseph Cassanéa de Mondonville, compositeur et violoniste français, contemporain de Jean-Philippe Rameau, dont il a épousé la claveciniste préférée. Mondonville a été engagé au concert spirituel, puis à l'Académie royale, où il compose des opéras pour le théâtre des petits cabinets de la célèbre Madame de Pompadour, rien de moins. Marc Minkowski dirige ici les musiciens du Louvre dans une sonate, donc, de Jean-Joseph Cassanéa de Mondonville.

Une sonate pour flûte et violon, c'est de Joseph Bodin de Bois-Mortier. C'est interprété par Grégoire G. et Olivier Brault. Ça nous mène à 6h, 7h dans les Maritimes. Je m'appelle François Lemay. Bonjour, rebonjour. Sur ici musique, c'est quand le jour se lève. Joseph Haydn, maintenant, qui a contribué au catalogue des œuvres pour violoncelle avec 4 magnifiques concertos. Je vous propose le 4e, qu'on n'entend pas très souvent, interprété par Gauthier Capuçon et l'Orchestre de Chambre Mahler, dirigé par Daniel Harding.

Ce que l'on écoutait, c'est le concerto pour violoncelle numéro 4 de Joseph Haydn, interprété par Gauthier Capuçon et l'orchestre de chambre Mahler, dirigé par Daniel Harding. Que ce soit en direct, en rattrapage, des balados, des contenus spéciaux, il y a tellement de choses sur Radio-Canada Audio, dont entre autres notre magnifique radio ici Musique Classique.

Yanina Fialkovska et quelques mazurkas de Chopin. Ça nous mène aux informations. Je m'appelle François Lemay. Nous sommes sur Ici Musique. J'adore vous lire. Donnez-moi de vos nouvelles. Ça me fait toujours plaisir. Quand le jour, @radio-tradeunioncanada.ca.

Bonjour, ici Samuel Rancourt. Voici les nouvelles. D'abord, le premier ministre désigné du Québec, Paul-Saint-Pierre Plamondon, se dit satisfait de sa rencontre avec sa prédécesseure, Christine Fréchette. La première ministre sortante s'est engagée à assurer une transition harmonieuse avec le prochain gouvernement. Elle a discuté avec Paul-Saint-Pierre Plamondon de plusieurs dossiers économiques. Ils se sont aussi entretenus au sujet de l'entente avec Terre-Neuve et Labrador sur Churchill Falls. Paul-Saint-Pierre Plamondon va présenter le 21 octobre prochain son conseil des ministres. En Ontario, le nord-ouest de la province pourrait ne plus revenir à l'heure normale. C'est que le gouvernement Ford a l'intention de proposer une modification réglementaire pour que l'heure observée à l'ouest du 90e méridien soit la même que celle au Manitoba. La province voisine a annoncé le mois dernier qu'elle allait dorénavant conserver l'heure avancée à l'année. Le changement en Ontario serait

Elle a été rouverte et l'université a demandé à l'ancienne procureure générale adjointe des États-Unis, Sally Yates, de procéder à un examen externe indépendant. Voilà, c'était les informations à l'antenne de Radio-Canada. Bonne journée.

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5: Il est 6h32, 7h32 dans les Maritimes. Je m'appelle François Lemay sur ICI Musique. C'est quand le jour se lève.

L'Ospedale della Pietà, l'orphelinat vénitien qui n'abritait que des filles et qui a servi de laboratoire musical aux nombreux concertos d'Antonio Vivaldi. Les jeunes musiciennes de la Pietà, elles étaient cloîtrées, classées selon leur talent, et la Pietà organisait des concerts publics et payants qui étaient très courus par les mélomanes, aussi bien que par les amateurs d'aventures galantes. Charles de Brosse, journaliste de l'époque, nous dit « Les jeunes filles jouent de tout, il n'y a aucun instrument qui puisse leur faire peur. Elles étaient extrêmement douées. »

C'était le concerto pour flûte à bec Rium 441 de Vivaldi, interprété par Vincent Lauzé, et l'ensemble Arion, dirigé par Alexander Weimann. On va entendre maintenant Yo-Yo Ma, qui disait ceci dernièrement. « Quand les gens me demandent comment aborder la performance, je leur dis toujours que le musicien professionnel devrait aspirer à l'état du débutant. J'apprends quelque chose non pas parce que je le dois, mais parce que je le veux vraiment. La musique est alimentée par des idées. » Si vous n'avez pas la clarté des idées, vous ne communiquez que du son pur. Avec chaque année de jeu, vous voulez détendre un muscle de plus. Finalement, il faut que ça ait l'air facile. Le voici au Yo-Yo Ma.

Un extrait de l'album Songs of Comfort and Hope, c'était Tula Baba, mélodie anonyme sud-africaine, interprétée par Yo-Yo Ma et la pianiste Catherine Stott. Dans quelques instants, l'irremplaçable Olivier Robillard-Laveau sera là pour vous faire déjeuner en paix. Je m'appelle François Lemay. Quand le jour se lève, se poursuit sur Ici Musique Classique. J'y suis déjà de ce pas.

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1: Nous sommes le mercredi 14 octobre. Ici Olivier Robillard-Laveau. C'est l'heure de déjeuner en paix.

J'ai demandé à la Lune. Cette pièce, c'est un peu comme une. C'est quoi? C'est les poupées russes là, qui s'emboîtent les unes dans les autres. C'est une composition de Michael Furnon, de Mickey 3D, à la base chantée par Indochine, mais ici reprise par Ghostly Kisses. Je vous souhaite la bienvenue à Déjeuner en paix en ce mercredi. L'émission vous provient en direct depuis le studio 3 de la Maison de Radio-Canada à Montréal. Et aujourd'hui, on va avoir une nouveauté de Mara Tremblay. Et là, ça fait deux extraits, là. Les deux extraits sont extrêmement bons. C'est très prometteur pour le disque de Mara qui s'en vient au mois de janvier. On va recevoir Clémence Giroux-Tremblay, notre chroniqueuse spécialiste en musique country qui fait de la programmation sur Ici Musique Country, notre radio web consacrée au genre 24 heures sur 24 disponible sur audio. Elle va venir nous présenter une nouveauté country puisqu'elle s'occupe d'un créneau où ce n'est que de la nouveauté, des chansons sorties dans les deux dernières années maximum. Et puis, récemment, on faisait jouer des chansons bilingues, anglais, français dans la même chanson. Aujourd'hui, je vais vous faire jouer une autre pièce bilingue. C'est anglais et japonais dans la même chanson. Et vous allez voir au niveau des sonorités, ça se marie parfaitement. Ça passe de l'un à l'autre. C'est peut-être parce que mon anglais est pas super, mais des fois, je me rends même pas compte que ça a passé d'une langue à l'autre. En tout cas, vous allez voir, c'est très bon. Je vous souhaite un bon déjeuner en paix. Voici Rosalie Ayotte avec Envie.

C'était Mimi Obamsawin avec La Lune et juste avant, Ici, une chanson de La Steppe. C'est arrivé un 14 octobre. On voyage dans le temps grâce au succès radio ce matin. C'est le 14 octobre 1961 que la chanson « Méo penché » du groupe Les Girolas a pris la tête des palmarès des radios francophones au Québec. C'était la chanson numéro 1, mois d'octobre 61. Certains vont me dire « Ouais, c'est un petit peu plus anecdotique comme chanson. C'est pas dans les 15 plus grandes chansons de l'histoire du Québec. » Non, effectivement, j'en conviens, mais je vais vous avouer que j'ai une belle place au show dans mon cœur pour Jean Lapointe, comédien, chanteur, imitateur, humoriste, sénateur même. On l'a fait jouer récemment avec sa pièce « Mon oncle Edmond ». Sa voix m'a fait du bien. Donc, lorsque j'ai vu le nom de son groupe, Les Girolas, dans les archives des palmarès, j'ai sauté sur l'occasion pour entendre sa voix à nouveau. Et aussi, je dois vous avouer que mon père m'a déjà raconté qu'à 9 ans, il avait chanté cette pièce devant toute son école primaire dans un spectacle, un concours de talent. Et depuis ce temps-là, je me dis, c'est vrai que cette pièce doit plaire aux gamins. Avec sa mélodie entraînante, son texte aussi, là, il aimait tapocher les gars du quartier. Je me suis même demandé si l'auteur Louis Saya s'était pas inspiré de la chanson pour créer son personnage de Méo dans Les Boys, parce que Méo dans Les Boys, lui aussi, il aime pas mal ça de tapocher les gars du quartier. En tout cas, Jean Lapointe formait le duo avec Jérôme Lemay. C'est de là que vient le nom. Jérôme, Jean Lapointe, Girola. Et le duo était populaire au-delà de nos frontières. Le Méo penché a été repris en France par Marcel Amont. Les Girola ont chanté à deux reprises à la télévision américaine au prestigieux Ed Sullivan Show. Le groupe, disons qu'il contrastait avec ce qui se faisait à l'époque. C'était pas le sérieux des boîtes à chansons. Les Girolas débarquaient avec leur humour, leur choix de reprise. Il y a pas juste Méo penché, là. Ils ont aussi chanté Yagli Yak du groupe américain The Coasters. Finalement, les Girolas se sont séparés en 74. Il y a eu un bref retour dans les années 90 et puis dans les années 2000. Un retour qui s'était terminé abruptement, d'ailleurs, lorsque Jérôme Lemay avait été victime d'un malaise sur scène à la Place des Arts à Montréal. Il est décédé quelques semaines plus tard d'un cancer fulgurant. Jean Lapointe est allé le rejoindre en 2022. J'espère que les deux ont du fun en haut, autant qu'à l'époque de Méo penché. La chanson numéro 1 des radios francophones au pays, il y a 65 ans. Je reprends.

La chanson « Mets au pencher » des Girola était la pièce numéro 1 des radios francophones au pays il y a 65 ans, jour pour jour. Vous l'avez entendu et c'était suivi de « Pepito » de Machucambos, Los Machucambos. C'est la chanson qui a suivi dans les palmarès. Il y a eu 4 semaines d'affilée numéro 1 « Mets au pencher ». Ensuite, « Pepito » comme ça pendant de nombreuses semaines, jusqu'à la mi-décembre où c'est la pièce de Réal Giguère, « Gros jambon » qui a pris la pole des palmarès. Grosse fin d'année 1961 pour les jeunes de l'époque. Les baby boomers, je vous salue, auditeurs à l'écoute de Déjeuner en paix qui avaient vécu cette période. Je vous ramène en 2017 cette fois avec la chanson Douce de Yasmine Hamdan.

0: Le duo de frères et sœurs Isaac et Nora, c'est ce qui nous mène au bulletin d'information. Vous déjeunez en paix sur Ici Musique.
1: Bonjour, ici Samuel Rancourt. Voici les nouvelles. D'abord, Ottawa suspend l'achat de 16 appareils Black Hawk fabriqués aux États-Unis, d'après des informations obtenues par Radio-Canada et CBC. Ces appareils sont fabriqués par Sikorsky, une filiale du géant militaire américain Lockheed Martin. C'est cette même compagnie qui fabrique les avions de chasse F-35, dont l'acquisition avait déjà été mise en veilleuse par le gouvernement fédéral. La décision de suspendre ces projets d'achat militaire est reliée aux tensions commerciales et diplomatiques avec l'administration républicaine à Washington et indique plusieurs sources au sein du gouvernement. Les 3 jours de présence obligatoire par semaine imposés aux fonctionnaires québécois depuis le mois de janvier n'ont pas donné les résultats escomptés, d'après le syndicat professionnel du gouvernement qui a effectué un sondage auprès de ses membres. Ils auraient même produit l'effet contraire à celui recherché. Le syndicat demande au nouveau gouvernement de réévaluer la politique pour cibler une présence qui apporte une réelle valeur ajoutée, comme la collaboration d'équipe ou la coordination de projets. Le syndicat suggère, entre autres, d'alléger l'exigence à 2 jours par semaine, voire moins, d'après les besoins du terrain. En Alberta maintenant, le vote par anticipation pour le référendum de lundi a commencé hier. Les Albertains doivent répondre à 10 questions, dont l'une porte sur la place de la province au sein du Canada. Les anciens premiers ministres Rachel Notley, une néo-démocrate, et Jason Kenney, un conservateur, ont mis leurs différences de côté pour plaider en faveur de l'unité canadienne. Et en terminant, des frappes de missiles russes ont fait au moins 7 morts en

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C'est un artiste qui s'appelle Bardo, B-A-R-R-D-O. Sa chanson a très peu de choses près. Vous écoutez Déjeuner en paix sur ICI Musique. Il est 7h35, 8h35 dans les Maritimes. Je vous souhaite un excellent mercredi. On écoute Toutes les saisons. C'est une composition de Louane Larobinard.

Pierre Lapointe, le secret sur son disque 13 chansons démodées pour ceux qui ont le cœur abîmé. Mara Tremblay a dévoilé un deuxième extrait de son album à venir le 22 janvier prochain, son disque « Sauvage et libre » qui porte le titre de cette première chanson dévoilée composée par Stéphane Lafleur. On vous l'a présenté et cette deuxième pièce, elle s'intitule « Les yeux couleur bois ». Cette fois-ci, c'est une composition d'Édouard Tremblay-Grenier, le fils de Mara qui fait aussi carrière solo. D'ailleurs, on va se le dire, l'équipe qui a travaillé avec Mara sur ce disque-là, c'est vraiment sa garde rapprochée. Il y a ses deux fils, Édouard Tremblay-Grenier qui a composé, qui joue de la guitare. Il y a son fils Victor Tremblay-Desrosiers qui joue la batterie. Son complice de toujours, Olivier Langevin, est à la réalisation, à la guitare. François Lafontaine est au piano. David Marchand au pedal steel. David Marchand qui travaille avec Mon Doux Seigneur, entre autres, le maître du pedal steel au Québec ces temps-ci. Il y a le quatuor Esca avec des arrangements d'Antoine Graton. C'est la crème. Et je trouve que chaque extrait est vraiment prometteur. J'ai l'impression que Mara brille à nouveau avec un chant qui évolue encore. Vous écouterez bien, là, la chanson parle de ces personnes qui nous font du bien, qui nous réconfortent, là, avec qui on se sent bien, les gens qui nous aident à nous reconstruire dans les moments les plus difficiles. Et je trouve que sa voix a quelque chose d'extrêmement apaisant en lien avec le texte de la chanson. C'est que c'est pas la voix de Mara plus country, nasillarde qu'on a connue à ses débuts dans les années 90. C'est pas non plus la voix plus aiguë de son disque Tu m'intimides, qui nous faisait déjà entendre une Mara 2.0. Là, non, là, je trouve que c'est une voix qui m'a semblé jamais aussi douce, apaisée, et c'est planant quand même, c'est plein de réconfort. Mara Tremblay, avec Les yeux couleur bois, son disque sort le 22 janvier.

J'aime ça quand on se promène dans le temps comme ça. On est allé dans le dernier bloc, autant dans le futur, dans le présent que dans le passé. Le futur, puisque la chanson de Mara Tremblay, ça va paraître sur un album à sortir en 2027. Ensuite, Alphonse Bisaillon avec Mr. Freeze au Valium, ça date de 2025, et chanson sur ma drôle de vie. Véronique Sanson, 1972, et on reste dans le passé avec Marie Laforêt, qui chante en français The Sound of Silence de Simon & Garfunkel.

0: Derrière un sourire est une pièce qui figure sur l'album Répertoire de Jonathan Personne. Ça a été lancé il y a quelques semaines à peine. Et je me retourne. Ha! J'ai une invitée en studio. Il y a Clémence Giroux-Tremblay qui est avec nous. Ça fait déjà deux fois qu'elle vient nous présenter des chansons country. Elle est responsable de la programmation du créneau Étincelant sur la nouvelle radio Ici Musique Country, disponible 24 heures sur 24 via l'application audio. C'est les samedis et dimanches à partir d'11h, Étincelant. Et Clémence, ce n'est que de la nouveauté.
1: Que de la nouveauté.
0: Des deux dernières années, ça, j'aime ça. Et justement, tu viens nous présenter des nouveautés que t'aimes. Qu'est-ce que tu viens nous présenter aujourd'hui? Un arbre de lumière, c'est une chanson de Cécile. C'est un groupe, ça, c'est pas une autrice compositrice interprète, Cécile.
1: En effet, Cécile, c'est une formation qui est née en 2019. Ils viennent de faire paraître leur deuxième album, Rien ne prend feu. Et le nom est tiré du fait qu'au moment de leur rencontre, ils habitaient tous dans la paroisse Sainte-Cécile à Villeray.
0: Ah, c'est de là que ça vient, là, Cécile. C'est pas une grand-mère, c'est leur. OK, parfait. Et qu'est-ce qui t'a interpellé dans ce groupe?
1: C'est un groupe qui célèbre beaucoup les harmonies vocales, donc c'est très puissant. C'est leur façon de mettre de l'avant la poésie des textes. Tu sais, des fois, t'écoutes des morceaux sans réfléchir, puis il y a quelque chose qui te ramène sur terre, puis tu dis « Hey, c'est donc bien bon, cette chanson-là. »
0: C'est magnifique, ouais,
1: et c'est ça qui s'est passé pour moi avec ce deuxième album de Cécile. Lors du premier album, c'était plus mollo. On était dans une thématique du temps, comme un puits dans lequel on tombe. Pour le plus récent album, c'est une rivière, ça génère du beau et de la légèreté.
0: Il y a plus d'entrain quand tu dis une rivière, ça coule, le courant nous amène à quelque part?
1: Ils sont surtout dans l'amour à distance, donc cette espèce de chemin qui séparait deux personnes, okay. Les départs, les retrouvailles et la route qui sépare les deux. Ça, c'est, j'aime ça, moi, les thématiques.
0: Très country,
1: de route.
0: Très
1: oui,
0: country.
1: C'est comme dans l'essence d'une chanson et je trouve que ça justifie souvent beaucoup de thématiques country.
0: Okay.
1: L'album a été réalisé par Francis Ledoux, on le connaît de Zouz, ouais. Fidèle acolyte de Shane Harris, de David Marchand, dont tu parlais plus tôt. Et j'ai choisi la chanson « Un arbre de lumière » aujourd'hui.
0: C'est quoi le j'aime le titre, un arbre de lumière. Déjà, il y a quelque chose là. Je le vois, cet arbre lumineux. Est-ce que je suis dans la bonne direction ou pas du tout?
1: Oui. Les paroles vont résonner particulièrement avec le public ce matin. On est dans un temps gris. Hein? C'est ça qui nous
0: suit. On est à Montréal en ce moment. Nous, c'est ça. Je vous souhaite du beau temps hier au pays, mais nous, c'est gris, ouais.
1: Comme dans plusieurs classiques du genre, il y a vraiment une dualité entre des paroles très mélancoliques, une chanson plus entraînante. La forme prend beaucoup le dessus sur le fond.

0: ça devient quasiment folk rock. À la fin, la chanson, on est dans du indie plus entraînant, mais les racines country sont non négligeables dans cette chanson-là. Le groupe mentionne que c'est lorsque la chanson a été montée en band que l'identité s'est vraiment révélée, au moment où le batteur a utilisé des petits balais pour déposer un rythme sur des riffs de guitare acoustique. On est vraiment dans la thématique de l'amour à distance pour cette chanson-là, comme je le disais plus tôt, et les nombreux matins seuls de mélancolie. Donc, la grisaille est à la fois interne et externe pour aujourd'hui, pour tout le monde ce matin.
1: Ah oui, puis si on veut voir Cécile en spectacle, il y a des dates qui s'en viennent?
0: Ils étaient à la Sala Rossa le 2 octobre dernier, mais ils seront à la Maison Pastel à Sainte-Adèle le 5 décembre. Ils mentionnent que c'est vraiment en spectacle que ce morceau, on sent l'énergie du public qui souhaite jaillir. Et un peu comme dans les harmonies vocales, le refrain chanté par l'ensemble du band, comme si un groupe d'amis voulait te donner du courage pour apaiser une situation difficile.
1: Ah ben, hey, merci de venir nous présenter cette pièce. Vas-y, Clémence, je te laisse la présenter officiellement.
0: On écoute Un arbre de lumière, c'est tiré du deuxième album de Cécile, Rien ne prend feu, à IC Musique.
1: Super!

C'était Dan George McKenzie et Alex Berger. Il y a eu Étienne Copé juste avant. Et puis, vous avez entendu Un arbre de lumière, la suggestion de notre chroniqueuse Clémence. C'est une pièce de la formation Cécile. D'ailleurs, des auditeurs qui nous ont écrit pour nous dire que Sainte-Cécile, c'est aussi la sainte patronne des musiciens. Effectivement, ils ont appelé leur groupe Cécile parce qu'ils habitaient tous dans la paroisse de Sainte-Cécile, mais ça va au-delà de ça. On écoute maintenant Rick White et Julie Doiron, deux héros de la scène rock alternative des Maritimes des années 90 avec leur groupe Eric Strip. Ils se sont retrouvés récemment pour un album. Voici l'extrait de Question.

Concédé, c'est une pièce de la formation Belle Hirondelle. C'était d'ailleurs la première suggestion que nous a fait Clémence Giroux-Tremblay lors de sa première chronique à l'émission. Juste avant, c'était Dans la vallée de Tommy Young ainsi que The Question, une pièce de Rick White et Julie Doirot. On se dirige vers le bulletin d'information, bougez pas. On se retrouve tout de suite après.

0: Bonjour, ici Samuel Rancourt, voici les nouvelles. D'abord, le premier ministre Mark Carney va prendre part cette semaine à deux rassemblements en Alberta, en prévision du référendum de lundi. Les Albertains doivent se prononcer sur la possibilité d'un futur référendum sur la séparation de la province, ainsi que sur 9 autres questions constitutionnelles et d'immigration. Mark Carney, qui a grandi en Alberta, va assister au rassemblement de Calgary demain et d'Edmonton vendredi pour y livrer un message d'unité nationale. Le président ukrainien a exprimé son indignation après plusieurs bombardements russes sur les infrastructures énergétiques ukrainiennes. Volodymyr Zelensky affirme que l'armée russe a pilonné le réseau électrique ukrainien et des installations pétrolières et gazières pour une troisième nuit de suite. Le président américain a pourtant annoncé dimanche un cessez-le-feu énergétique entre Kiev et Moscou. Les dernières attaques russes ont fait au moins 7 morts. Donald Trump annonce sur son réseau social que des travaux de grande envergure d'exploration pétrolière, gazière et minière s'apprêtent à débuter au Groenland. D'après le président américain, le territoire danois contient d'importantes réserves de pétrole facilement exploitables. Les États-Unis, le Danemark et le Groenland ont signé le mois dernier un accord de sécurité qui vise à mettre fin aux tensions nées des menaces répétées du président américain sur une prise de contrôle de l'île. Et finalement, un recomptage judiciaire pourrait se dérouler dans la circonscription de Champlain, en Mauricie, au Québec. Le Parti québécois affirme que des inaptitudes ont été observées dans plusieurs relevés de dépouillement. C'est la candidate conservatrice Adriana Salontay qui l'a remporté avec une majorité de 191 voix sur son rival péquiste René Brinchot. Un juge devra maintenant déterminer si ces allégations sont suffisantes pour ordonner un nouveau dépouillement. Voilà, c'était les informations de Radio-Canada. Bonne journée.
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Il s'appelle Marco Emma. Sa chanson Avalanche. Vous déjeunez en paix sur ICI Musique. Il est 8h35, 9h35 dans les Maritimes. Je vous souhaite un excellent mercredi. On écoute Vaillance. C'est probablement une de mes découvertes de l'année 2026. La pièce Envie de me reposer.

L'autrice, compositrice, interprète Catherine Dagenais avec Avant que le fleuve nous avale. La prestigieuse étiquette de disque de jazz américaine Verve a été responsable à lancer des albums de John Coltrane, Charlie Parker, Wes Montgomery, João Gilberto et continue à chercher des nouveautés dans le milieu du jazz. Et ils viennent de mettre sous contrat une chanteuse, May Simonesse. Elle a 26 ans, elle vit à Brooklyn, elle va sortir son album sur Verve le 15 janvier prochain. Et je vous en parle parce que ça m'a séduit rapidement. Elle chante autant en anglais qu'en japonais et souvent ça se passe dans la même chanson. Elle peut passer d'un langage à l'autre dans la même phrase également. Elle propose une musique jazz, bossa nova, samba aussi, et je trouve que la musicalité de l'anglais et du japonais se mélange ensemble et ça rehausse tout ça, là. Et je suis pas seul à aimer. De New York Times, le magazine New York Times et Stereo Gum l'ont qualifié d'artiste à surveiller. Même chose pour le magazine Paste ou le Rolling Stone. Tout le monde semble vraiment aimer May Simonesse. La pièce s'intitule Howl, qui veut dire hurler. C'est une chanson qu'elle a composée un 4 juillet aux États-Unis. Avez-vous déjà été aux États-Unis un 4 juillet, journée de la fête nationale là-bas? Tout le monde dans les quartiers allume des feux d'artifice. J'étais à San Francisco un soir, un 4 juillet, dans un quartier résidentiel très tranquille et soudainement, ça part. Donc, elle est à Brooklyn, elle entend les feux d'artifice et elle disait qu'à chaque fois qu'un feu éclatait, il y avait un chien quelque part dans le quartier qui hurlait et qui criait. Donc, ça se répondait, feu d'artifice, chien, feu d'artifice, chien. Et elle s'est dit, mon Dieu, ils comprennent pas, les chiens, que c'est correct, c'est normal, c'est leur instinct, c'est plus fort qu'eux, ils entendent le bruit, ils doivent aboyer. Elle a dit, c'est la même chose qu'un musicien lorsqu'il lance une chanson. C'est comme hurler quelque chose dans l'univers. C'est notre instinct qui nous pousse à créer, comme le chien est poussé par son instinct à japper au son des feux d'artifice. Bref, on s'en va aux États-Unis, un 4 juillet, pour entendre Howl, une chanson de May Simonesse.

La formation Elle me tue avec Oublier tout ça. Et juste avant, c'était Je t'aime trop de Loma. Je m'appelle Olivier Robillard-Lavaux. Merci d'avoir déjeuné en paix avec nous ce matin. On remet ça demain dès 7h. Et c'est Les Louanges qui nous amènent à l'effet Pogonat avec sa pièce Correcte. Que la journée soit bonne pour vous, plus que correcte. À demain.

C'est un bleu toucan ou une orange mécanique? C'est un concert marquant des Smashing Pumpkins raconté par notre chroniqueur Eric Cohen. C'est des nouvelles de Louis-Jean Cormier. On se téléporte à Vancouver et on fête le métro de Montréal.

0: on prend des nouvelles de...
1: On prend des nouvelles de Louis-Jean Cormier qui vit un automne débordant. Il a attiré quelques 25 000 spectateurs au cours de 110 représentations de sa tournée intime Les Entretois. Et là, il prolonge ce concept-là sur disque avec la sortie d'un album du même nom. L'idée de ce projet-là est née à la fin de la tournée du retour de son groupe Carquois. Il ressentait vraiment un gros, gros besoin de faire le vide, de vivre dans le calme. Il s'est donné le défi de monter tout seul sur scène, armé uniquement de sa guitare et de sa voix. Et pour la première fois, il a aussi choisi de chanter les textes et les mélodies d'autres créateurs. Donc, il a choisi des chansons qu'il aime, des artistes qu'il aime. Richard Desjardins, Céline Dion, Harmonium, Malajube, Patrick Watson, Fred Fortin. Il s'est réapproprié leur matériel. Et là, il a enregistré ces chansons-là, ces reprises en studio, avec une de ses pièces à la toute fin, la pièce « L'au-delà ». Et c'est pas tout. Il y a ce projet-là, bien sûr, mais il y a aussi un spectacle symphonique qui s'en vient. Louis-Jean Cormier travaille avec l'orchestre Philharmonique pour déployer son répertoire en version symphonique. Alors, pour vivre ça, c'est le 17 octobre à Montréal et le 31 octobre à Saint-Jérôme.

Bonne fête au métro de Montréal qui fête aujourd'hui ses 60 ans. C'est le 14 octobre 1966 que le réseau a officiellement été inauguré par le maire Jean Drapeau et l'ingénieur Lucien Lallier, qui ont ouvert à l'époque donc 20 stations qui ont accueilli 1 million de curieux pendant le premier week-end. Pionnier mondial avec son réseau entièrement souterrain. Il y avait l'architecture unique du métro de Montréal qui a fait beaucoup réagir. Le métro est passé à 26 stations au printemps 1967. Et les gens étaient contents, comme on peut l'entendre dans cette pub.

0: Cette publicité de 1976, donc le métro avait 10 ans, réalisée par Jean-Claude Laure. Donc oui, les gens étaient très contents que le métro arrive à Montréal. Et là, ça fait 60 ans. Il y aura des festivités toute la journée dans le métro. Il y a Pierre-Yves Laure qui est DJ ce matin. Il y a une fanfare à la station Berry-UQAM aussi. Il y a de la lutte cet après-midi à la station Pie-9. Il va y avoir aussi un numéro de danse, du piano d'Alexandra Strelitzky qui va résonner dans plusieurs stations. D'autres usagers pourront assister à l'enregistrement en direct, en fait la diffusion en direct de l'émission de radio Votre Retour, animée par Monique Néron sur ICI Première. Ça, c'est à la station Montmorency aujourd'hui. Et il y aura une conférence virtuelle sur l'histoire de l'architecture du réseau. Ça, c'est vraiment intéressant parce que c'est vrai que le métro de Montréal a vraiment une architecture particulière. Donc, un grand écart créatif pour célébrer le métro. Et nous, on fait un grand écart aussi parce qu'on s'en va en France où Serge Gainsbourg lui a chanté « Le poinçonneur des lilas ».
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0: gros plan sur...
1: Gros plan sur une chanteuse triste qui aime les années 60. Elle s'appelle Sienna Spiro. Elle est britannique. C'est un véritable phénomène. Elle a quelques milliards d'écoutes sur les plateformes. Elle fait une pop teintée de soul. Elle est née à Londres en 2005, Sienna Spiro. Elle a grandi bercée par la musique de Frank Sinatra, Etta James, Amy Winehouse, bien sûr. Dès l'âge de 10 ans, elle commence à composer. Elle lance ses premières chansons sur TikTok adolescente. Elle se bâtit une solide communauté d'admirateurs et donc elle fait son entrée rapidement, assez jeune, dans les palmarès britanniques. Elle est nommée artiste à surveiller en 2025 par le magazine britannique Dazed. Et donc elle a lancé son premier album studio cet été, qui s'appelle Visitor, qui lui a valu d'être, de gagner meilleure nouvelle artiste au MTV Video Music Awards cette année. Au-delà des chiffres, des palmarès, elle se distingue par sa voix de contralto d'une rare intensité. Elle privilégie en studio les captures, les enregistrements en direct avec de vrais musiciens sans jamais utiliser d'autotune. Donc, sur scène, comme dans ses clips, elle aime l'esthétique années 60 à la Nancy Sinatra ou Françoise Hardy. Et si vous voulez voir ce phénomène vintage sur scène, rendez-vous le 23 octobre à Montréal, le 25 à Toronto, les 4 et 5 novembre à Vancouver. C'est Sienna Spiro.

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2: On découvre un trio pop français qui s'appelle Plus Plus Plus, oui, comme trois signes d'addition. L'histoire de ce groupe repose sur une solide amitié, trois complices installés à Grenoble qui ont concrétisé leur rêve de faire de la musique en 2018. Ils sont très prolifiques, le groupe s'est rapidement

posée sur la scène émergente grâce à la sortie successive de plein de mini-albums qui ont été très remarqués par la critique dans un style qui allie électron, pop, c'est sombre, mélancolique. Le premier album du trio est sorti en 2019 et posait déjà les bases d'un style qui marie guitare saturée, mélodie éthérée. Par la suite, le groupe a franchi une étape assez importante dans son parcours en étant sélectionné au sein de la cuvée grenobloise. C'est quoi la cuvée grenobloise? C'est un tremplin pour la relève qui accompagne chaque année une quinzaine d'artistes qui commencent dans le métier, dans leur promotion, leur développement. C'est un peu comme les Francouvertes chez nous, mais à Grenoble. Donc, une vitrine essentielle qui permet aux jeunes créateurs de structurer leur démarche, d'accroître leur visibilité, de se faire des liens aussi avec des gens dans le milieu musical. Plus amorce un nouveau chapitre avec la chanson Cathy Cri de son plus récent mini-album qui s'appelle Un serpent dans le cœur. Pour ce morceau, le trio s'est librement inspiré de la tradition des murder ballades, un sous-genre sombre de la chanson populaire qui est incarné par Nick Cave. La pièce s'ouvre à la manière d'une scène de film noir plongeant l'auditeur au cœur d'une atmosphère mystérieuse où tout le monde se tait comme si un meurtre avait eu lieu. C'est plus.

0: doctorat en novembre à Montréal et Toronto. Elle avait été nommée Doja Cat parmi les 100 personnes les plus influentes de la planète par le magazine Time en 2023. Elle a des dizaines de milliards d'écoutes sur Spotify seulement. Et Mireille Langlois, notre antenne à Vancouver, était au spectacle de Doja Cat. Raconte-nous tout, Mireille.
1: Bonjour, vous êtes bien sur la boîte vocale de l'Effet Pogonate. Laissez votre message.
2: Salut Catherine. Comment décrire un spectacle de Doja Cat? Ben, si comme moi, tu connaissais pas trop, je te dirais que c'est une expérience. J'avais entendu parler du phénomène. J'avais écouté quelques morceaux, puis je me disais, OK, c'est du hip-hop, de la pop, du rap. J'avais vu récemment Cardi B, à qui on la compare parfois. Je me disais que je voyais le style. Je voulais pas trop en savoir non plus avant d'y aller, puis je voulais être surprise. Ben, ça a marché. La musique a commencé et deux mimes sont arrivés sur scène. Ils se sont mis à jouer avec des projections de Doja Cat sur un grand écran derrière eux, où c'était plutôt elle qui jouait avec eux, qui les poussait de ses mains, soufflait sa fumée de cigarette dessus. Bref, il y avait toute une mise en scène. Et là, il y a un trio de cuivre qui est arrivé. Trois musiciens, saxophoniste, trompettiste, tromboniste, avec chacun un veston à paillettes. Déjà, ça m'a pris de court. Et puis, est arrivé. Bodysuit violet, très décolleté, avec une énorme ceinture blanche, leggings à carreaux rose et mauve, talons hauts roses avec des bottes denses en tricot blanc qui recouvrent les mollets, petits bandeaux roses, cheveux courts, bouclés, blonds, longues boucles d'oreilles et colliers en paillettes. On est loin de l'image que je me faisais du pop rap. Et la foule s'est mise à hurler. Ajoute à ça un éclairage très glam tiré de la culture pop rock et rétro des années 80, des stroboscopes et un jeu plutôt théâtral. C'était pas sans rappeler Janet Jackson à ses débuts. Par contre, au bout d'un moment, je me demandais pourquoi il gardait toujours le même costume. En fait, ce qu'il faut savoir, c'est que cette tournée mondiale, Ma vie, de Doja Cat, qui compte au total 64 concerts, compte aussi 64 costumes de scène différents chaque soir. Chaque ville, une tenue unique. Et ça, ça m'a bluffé. Plus les tableaux s'enchaînaient, et plus j'étais impressionnée. On passe de la pop rétro avec des lunettes roses et des machines à bulles vers des sons beaucoup plus trap, voire métal, avec un solo de guitare bien distorsionné, des flammes qui sortent du plancher. Clin d'œil ici à sa période musicale plus sombre, l'album Scarlett en 2023. J'ai fait mes recherches. Et on peut dire vraiment que Doja Cat casse les codes. Qu'on aime ou pas le rap et le hip-hop, sa façon de se rouler par terre et de se secouer vigoureusement les fesses, de twerker, comme on dit, quoiqu'elle est loin d'être la seule à faire ça aujourd'hui, je pense qu'il faut reconnaître sa vision artistique, son flow, sa maîtrise de la scène et de l'autodérision qui, moi, m'ont beaucoup plu. J'aurais pris peut-être un peu moins de danse sexy où elle monte à califourchon sur son danseur, mais bon, ça avait l'air de plaire aux fans. Et il y avait quand même d'autres chorégraphies plus acrobatiques qui démontraient son talent de danseuse. Donc, on doit lui donner ça. Verdict de ma soirée, c'était une bonne performance. Et j'ai surtout envie de savoir quel costume elle va porter à Toronto et Montréal les 25 et 27 novembre. Tu me diras.

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1: Une nouveauté du chanteur R&B montréalais David Campana qui lance donc une nouvelle chanson. Pour lui, la musique, c'est une seconde nature élevée au son des disques de Michael Jackson qui tournait en boucle chez lui. Ce chanteur d'origine franco-haïtienne a fait ses toutes premières armes dans les chorales d'église. Plus tard, lors de ses études postsecondaires en cinéma, il a eu le déclic pour le hip-hop, notamment en écoutant I Am. Sa palette musicale s'est élargie lorsqu'il intègre une sensibilité R&B à ses morceaux, nourrie bien sûr par The Weeknd ou Drake. Après avoir commencé à écrire ses propres chansons dans les années 2010 sous un pseudonyme, il choisit de faire le saut et d'assumer pleinement sa véritable identité, son véritable nom. La suite lui a donné raison. Finaliste remarqué de la QV 2019 des Francouvertes, il a lancé en 2020 son premier album solo, Bonjour Hi. Depuis, David Campana affine son style à la croisée du rap, du R&B. Il a des centaines de milliers d'écoutes sur les plateformes. Il est dans une période assez faste. Après avoir dévoilé sa mixtape Saint-Henri en hommage à son quartier, chéri, il poursuit sur sa lancée avec cette chanson qui s'appelle Pas ma faute, mélange d'afro-pop et de R&B. Voici David Campana.

Vendredi dernier, les Smashing Pumpkins étaient en spectacle à Montréal. Notre chroniqueur Eric Cohen était là. Mais là, il s'en vient dans quelques minutes nous parler non pas du spectacle de vendredi dernier, même si je pense qu'il va nous en glisser un mot, mais un spectacle mythique de 1994 des Smashing Pumpkins, ces citrouilles écrasées.

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1: Oui, vous pouvez applaudir parce que aujourd'hui, je reçois bien sûr Eric Cohen, notre chroniqueur concert. Et Eric, t'étais au concert des Smashing Pumpkins vendredi dernier à Montréal. Là, on va se plonger dans un concert mythique d'une autre époque des Smashing Pumpkins. Mais déjà, c'était comment à Montréal?
2: Ah, c'était vraiment super. Oui. Je m'attendais pas parce que j'étais grand fan dans, tu sais, back in the day, mais ce temps-ci, je mets pas souvent Smashing Pumpkins chez nous, mettons.
1: Non, je comprends.
2: Mais après le show, oui.
1: Ah oui, hein, ah, alors le spectacle était très bon. Il y avait Melissa Auf-der-Maur, bien sûr, la Montréalaise, bassiste montréalaise, qui a été dans les Smashing Pumpkins, qui est venue les rejoindre.
2: Oui, c'est ça, elle a monté sur scène au moment donné, mais disons, OK, écoute, on approche l'Halloween, les goths, les vampires, ils se réveillent tous, incluant Billy Corgan.
1: Oui, oui.
2: Et c'est Smashing Pumpkins, c'est citrouille, comment t'as dit ça?
1: Ben, j'ai dit citrouille écrasée, mais je pense que c'est plus comme des citrouilles qui écrasent tout sur leur passage.
2: Oui, oui, ben c'est dur à dire.
1: Exact. Ouais.
2: Alors, Billy et ses Smashing Pumpkins en tournée en ce moment. Comme t'as dit, il vient de jouer à Montréal. Mm-hmm. Mais la tournée continue vers Calgary le 3 novembre et Vancouver le 5 novembre. Mais aujourd'hui, on remonte dans le temps.
1: Mais oui.
2: Le 27 avril 94, Smashing Pumpkins sont en tête d'affiche de la grande ouverture du Fillmore Auditorium à San Francisco. Et ça, c'est...
1: C'était la réouverture. Parce que la salle avait fermé.
2: Pendant longtemps, mais surtout après, c'était fermé depuis 5 ans, après le tremblement de terre, tu sais, le Northbridge earthquake, le tremblement de terre de Loma Prieta.
1: En 1989.
2: C'est ça. Alors, cette soirée-là, tu sais, on capte vraiment le groupe au sommet de l'air Siamese Dream. C'était intense, instable, et encore pas mal broche au foin, comme disait Louis Corgan, excuse-moi, Billy Corgan. Et ça, c'est même avant qu'il a rasé la tête.
1: Oui, il avait encore des cheveux.
2: C'est ça. Oui. Il avait l'air d'un petit gars. He looked like a little boy. Un peu comme dans la chanson qu'on va écouter maintenant. I used to be a little boy.
1: Oh, c'est ma préférée.
2: Voici Disarm.

0: c'est vraiment ma chanson préférée des Smashing Pumpkins. Je la connais complètement par cœur, mais il n'y a pas en spectacle de cloche tubulaire.
1: Non, c'est ça.
0: Malheureusement.
1: En plus, à la fin de la chanson, il y a comme un beat de drum qui n'est pas sur l'album. Quand je les ai vus l'autre soir, il y avait les cloches.
0: Parfait.
1: Et tout le monde chantait les paroles.
0: Ah oui, mais quelle merveilleuse chanson.
1: Et il y avait aussi toutes les photos de lui en tant que petit garçon.
0: Oui.
1: Fait que la scénographie était vraiment intéressante. Mais revenons...
0: Ça, c'était donc un extrait du concert de 1994 qu'on écoutait.
1: Exactement. Et cette soirée-là proposait une programmation vraiment éclectique. Et la plupart des artistes étaient des surprises pour le public.
0: Okay.
1: On savait pas ce qui se passait, mais là, il y avait Ry Cooder, Joe Satriani, Linda Perry des Four Non Blondes, ou comme quelqu'un au magasin de disques m'a demandé, Four Blonde Nuns.
0: Oui, excellent.
1: Et évidemment, les Smashing Pumpkins, dans leur formation originale, alors, il y avait Billy Corgan, James E.

0: Il y a Darcy Redsky et James Chamberlain à batterie. Il y avait ce feu d'un jeune groupe qui découvre sa puissance. Mm-hmm. Tu sais, ils ont bien défini le style des années 90. Tu sais, le doux et le beau.
1: Il y a un côté à la fois poétique et grunge. Il y a un peu des deux.
0: Oui, et lourd et épique à d'autres moments. Mais déjà, il y avait beaucoup de tension. Tu sais, selon le producteur Butch Vig, qui a produit l'album et celle de Nevermind de Nirvana. Il disait que Darcy s'enfermait dans la salle de bain, James restait silencieux, Billy s'enfermait dans la régie. Et avec les années, les tensions n'ont fait que grandir. Oui. En plus, l'enregistrement de cet album est extrêmement ardu. Des journées de 15-16 heures, 7 jours par semaine. Des fois, passer 2 jours sur une petite bout de musique de 45 minutes. Et Billy, évidemment, le perfectionniste qu'il était.
1: Et
0: pas toujours gracieux avec son public. En fait, la soirée du spectacle, il s'est plaint que le monde criait des demandes spéciales. Ah. Oh, les pauvres rockstars, hein? Voici Cherub Rock.

0: Ah, ça me donne vraiment envie de réécouter l'album Siamese Dreams des Smashing Pumpkins.
1: Ben, en fait, ils ont joué tout récemment, vendredi soir, ils ont seulement joué 4 tunes de Siamese Dream. Il y avait cette chanson, Chair Rock, Mayonnaise, Disarm, qu'on a entendu tantôt, et Today. Et quel show différent! Tu sais, les Pumpkins sont rendus un groupe de stade.
0: C'est ça. À l'époque, ils jouaient... C'était quoi la foule à peu près dans ce concert de 94? Oh, combien de personnes?
1: Oui, écoute, en 94, il y avait 1200 personnes. Vendredi soir, ils ont joué devant 10 fois plus.
0: Oui.
1: Et, tu sais, back then, les Pumpkins, tu sais, il y avait une énergie nerveuse, une urgence qu'on sent en écoutant le show en 94. Et là, c'est vraiment transformé à travers les années. Ils ont même, comme t'as dit, fait monter Melissa Auf-der-Maur pour jouer Zero, Zero avec eux.
0: Oui.
1: Mais contrairement à aujourd'hui, les Smashing Pumpkins tournent avec guitariste Kiki Wong, qui est incroyable, et le bassiste Jack Bates. Le connais-tu?
0: Non.
1: C'est le fils de Peter Hook, le bassiste de Joy Division et New Order. Mais à l'époque, c'était les quatre originaux. Et je dois dire, Billy Corgan attire toute l'attention, mais vous me connaissez. Je suis batteur.
0: Ben oui, mais toi, t'es grand fan de batterie.
1: Mais Jimmy Chamberlain, c'est vraiment le beating heart du groupe. Sauf, il y avait des problèmes de consommation back in the day.
0: OK.
1: Et on a entendu un peu son jeu erratique de temps en temps, mais c'est quand même, ça a toujours été un drummer excellent. Écoutons une chanson très importante pour tout le monde ici. Le voici.

0: de la batterie fictive en studio.
1: C'est du air drum.
0: Du air drum. Ouais. Donc, c'était bien sûr Today, un des grands succès des Smashing Pumpkins dans ce concert de 1994 à San Francisco.
1: Exactement. Et on dit, écoute, 94, c'est vraiment l'année où le grunge a vécu une crise existentielle avec le mort de Kurt Cobain. Oui. C'était aussi l'année du drame de O.J. Simpson, les débuts de la série Friends.
0: Ah oui!
1: Et le show des Pumpkins a eu lieu, le jour même des funérailles de Richard Nixon.
0: OK.
1: Toute une histoire. En fait, j'ai d'autres

0: anecdote un peu croustillante sur le show. Apparemment, il y avait une mure d'ampli qui s'est écoulée sur la scène.
1: Ah oui?
0: Écrasant des guitares de James Iha.
1: Mais personne n'a été blessé.
0: Personne n'a été blessé, mais dans la description de la vidéo nommée Interlude parlée, éloge funèbre de la guitare cassée de James Iha. Okay. Et le musique entrée du groupe était, avec le vidéo, était la scène de poursuite en voiture du film Bullet, okay, avec Steve McQueen.
1: Okay.
0: Alors, j'aurais pensé que ça serait une bonne segue pour Bullet in Butterfly Wings, mais c'est avant qu'ils ont écrit cette chanson-là.
1: C'est pas la même époque.
0: Mais ils ont joué ma tune préférée des Pumpkins, qui se figure pas sur cet album-là, mais sur la trame sonore du film Singles.
1: Mm-hmm.
0: Et ça s'agit de la chanson Drown.

0: Un extrait de la bande originale du film Singles avec Matt Dillon, un classique des années 90. Donc, les Smashing Pumpkins, qui étaient assez chaotiques, un peu plus tout croche à l'époque, en 94.
1: Oui, en anglais, on dirait « hungry ». Ils avaient faim.
0: Ouais.
1: Tu sais, maintenant, je pense qu'ils sont assez
0: satisfaits. Ils sont plus
1: propres. Oui, ils sont satisfaits. Billy fait son podcast et tout ça. Mais, tu sais, évidemment, ils ont joué la chanson « Today, mm-hmm. même s'ils voulaient pas prendre des demandes spéciales. J'imagine, ils ont joué Today au spectacle en 94. J'imagine, c'est, pour lui, c'est comme le meilleur et le pire. Oui. Il doit toujours le jouer, mais c'est grâce à cette chanson qui a eu toute cette carrière-là.
0: Oui, c'est cette chanson-là qui les a lancés et sur la scène internationale.
1: Ouais. Et je pense que tout le monde a des souvenirs très précis où ils étaient la première fois qu'ils ont entendu la chanson. C'est emblématique d'une époque très bien précise.
0: Alors, on va écouter la version album de Today, ce grand classique des Smashing Pumpkins. Merci pour ces souvenirs, Eric Cohen.
1: Merci à vous et aux Smashing Pumpkins.

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Charlotte Cardin qui a annoncé hier la sortie de son troisième album qui va s'appeler Midnight, Mon Amour. Ça va sortir le 29 janvier 2027 et déjà là, ses fans capotent.

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1: Coup de cœur pour deux artistes allemands pour une chanson house qui s'appelle Ich kenn das Haar. Pardonnez mon allemand. En français, ça veut dire « je connais ce sentiment ». Et c'est effectivement la sensation qu'on a en entendant ces deux artistes allemands. On a l'impression de connaître l'émotion que nous procure la chanson, tellement la mélodie est universelle. Donc, derrière ce tube, il y a deux artistes, Miles et Cynthia Sophia. Miles, c'est un touche-à-tout, un rappeur, un chanteur, un ingénieur de son, un réalisateur aussi de vidéoclips, de films, un producteur. Il est très productif, comme vous l'avez compris. Il a une trentaine de parutions à son actif depuis 2022. C'est beaucoup. Mini-album et simple réuni. Et de son côté, Cynthia Sophia, c'est une jeune chanteuse allemande d'origine portugaise et capverdienne qui fait un son à

la croisée du R&B, de la house et de la soul. Et ensemble, ils font une musique qui résonne comme dans une nuit à Berlin, dans une boîte de nuit. Voici Miles et Cynthia Sophia.

0: Demain, à l'émission, on va prendre des nouvelles de Dumas. On va recevoir une carte postale de Matt Desio. Et Claudine Prévost, elle sera là dans quelques secondes. Salut, Claudine.
1: Salut, Catherine. Grosse émission.
0: Elle sera là. Elle est déjà là.
1: Je suis déjà là, gang.
0: On t'entend.
1: Oui. Dans le manège cet après-midi. EBBO Sound Machine, connaissez-vous ça?
0: Non.
1: C'est un groupe de Londres. Ça va être votre nouvelle obsession musicale.
0: Parfait.
1: Je vous en parle dans l'émission.
0: Très hâte d'entendre ça. À tout de suite.
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1: Bon début d'heure de lunch, cher mélomane. Bienvenue dans le parcours musical de ce mercredi 14 octobre. J'espère que la journée vous traite bien jusqu'ici. Comment ça va? On vous a bâti cette émission chanson par chanson, avec doigté, par des mains bien humaines. Des choix qui devraient vous envoyer plein de vitamines pour agrémenter vos activités en cet automne qui se fait de plus en plus présent. Et ça commence avec les Brazilian Girls.

Les Montréalais Born at Midnight, un autre groupe québécois qui nous représente bien à l'étranger. Il vient tout juste de terminer une longue tournée qui les a menés aux quatre coins des États-Unis. D'ailleurs, avez-vous pris le temps d'écouter leur tout premier album sorti l'été dernier? L'album de Born at Midnight, vraiment un disque qui donne de l'énergie. Maintenant, on se dirige vers Conifère. Bonne heure de lunch sur les ondes d'ici musique.

Nul autre que Bibi Flash qui nous ramenait au début des années 80 avec ce beau titre « Histoire d'un soir » qui a peut-être rappelé des souvenirs à certains d'entre vous. Je parle de la chanson que vous avez sûrement déjà entendue, mais peut-être que le titre évoque d'autres choses pour vous aussi, peut-être. Qui sait? On se dirige maintenant vers Qualité Motel, le groupe qui sera en concert ce samedi à Terrebonne. Groupe à voir au moins une fois sur scène. Ça explose de partout.

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On était dans le vent chaud du Brésilien João Selva. Ça se prend toujours bien, ça. On va ralentir le rythme un peu, mais on reste dans le même esprit de chaleur, surtout que c'est la voix de Benjamin Biolay qui suit à l'instant, avec sa belle voix grave. Comment faire autrement? Voici un titre qui date de 2016, Miss Miss, sur les ondes d'ici musique.

Le manège va prendre toute une courbe dans une minute. Parce que cette année, l'album Brotherhood de New Order célèbre ses 40 ans de carrière. Oui, il est sorti à la fin de septembre 1986. Et un gros titre du groupe vous attend dans quelques instants.

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1: Si vous me demandez quel est mon artiste belge préféré, ces temps-ci, il y a de fortes chances que je vous réponde Charlotte Adigéry. C'est celle qu'on vient d'entendre. J'aime beaucoup son côté éclaté, voire décalé. C'était son titre « Ich Moine », maintenant totalement sublime.

Je pense que c'est ma chanson favorite des franco-brésiliens, PPJ, Foro, c'est le titre. Je trouve qu'il y a une belle nonchalance là-dedans. C'est... Il y a une sensualité aussi dans cette pièce qui fait du bien. Et en plus, c'est ensoleillé, hein? Quoi demander de plus? Mais pour ceux qui auraient envie que ça bouge un peu plus ce midi, voici un remix d'une chanson de Grand Eugène par le DJ Jordan. Je vous souhaite une belle heure de lunch sur les ondes d'ici musique.

J'ai envie de prendre le temps de souligner aujourd'hui l'arrivée du tout premier album de Catherine Van Doesburg. Elle nous avait présenté des extraits très prometteurs ces derniers mois. On avait tous très hâte d'entendre la suite et elle est arrivée vendredi dernier, la fameuse suite sur son album « Cours toujours ». Catherine Van Doesburg est originaire d'Amos, en Abitibi. Elle fait une indie pop francophone sur fond électro. Elle a une belle voix veloutée. Vous l'avez peut-être vue jouer en concert en première partie de Béris notamment. Catherine Van Doesburg est dans la vingtaine et son projet reflète vraiment la panoplie de sentiments qui accompagnent cette formidable décennie. Le sentiment de grande liberté où tout est possible, mais avec en tête quand même des incertitudes face à l'avenir. Il faut noter que Lana Del Rey fait partie de ses influences. Alors, des questionnements, il y en a. Mais au final, je pense que si vous aimez les propositions d'Angèle ou de Charlotte Cardin, ça va vous plaire parce que Catherine Van Doesburg fait une pop accrocheuse et scintillante qui emprunte plusieurs codes à la synth-pop des années 80, entre autres. Mais on retrouve sur le disque aussi plein de chansons acoustiques, juste piano-voix ou guitare-voix avec moins d'arrangements. Mais la chanson que je vous propose d'entendre cet après-midi fait partie de celles qui sont plus pop. C'est « Le monde est à moi », un texte où elle remet en question la vie de fou qu'on mène au quotidien, hein, où il est difficile de trouver sa place et d'entendre sa propre voix dans le bruit de la foule. Levez la main si cette réalité vous parle. Vous allez certainement vous retrouver dans cette chanson de Catherine Van Doesburg.

C'est cet artiste allemand, une découverte qui a fait l'unanimité dans l'équipe du manège. Aerobic, c'est son nom. C'est un compositeur qui a une trentaine d'années d'expérience derrière la cravate. Et c'était sa pièce Aquamarina. À noter, si ça vous a plu aussi. On fait la place maintenant à la Grabienne, Billy, avec Game Over.

français catastrophe. Une gang à l'imagination débordante. La presse française semble fascinée par leur spectaculaire personnalité. Il paraît qu'on s'ennuie pas avec eux quand ils sont sur scène. Et parlant d'imagination débordante et de spectaculaire personnalité, on se tourne vers Jean Leloup maintenant. On retourne à ses tout débuts sur son album Menteur, un disque que Leloup ne porte pas dans son cœur. Mais nous, on aime la chanson Laura. Que voulez-vous? On ne se privera pas de vous la jouer. Et vous l'entendez maintenant dans mon manège à moi sur les ondes d'ici musique.

Vanessa Paradis, qui est en grande tournée en Europe en ce moment. Elle fait la tournée des Zéniths avec un spectacle qui accompagne son album Le Retour des Beaux Jours, lancé il y a un an exactement. C'était en octobre 2025. Disque réalisé par Étienne Dao. Et c'était d'ailleurs une chanson tirée de ce disque qu'on vient d'entendre. DJ Manifest prend le relais.

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que j'aime la proposition de Hailey qu'on vient d'entendre. Et maintenant, j'arrive avec une autre proposition musicale de feu. Un parfait antidote à la morosité, une décharge d'énergie et de bonne humeur avec le groupe Ibibio Sound Machine. Est-ce que vous les connaissez? Sinon, je vous le dis, vous allez avoir envie de prendre leur nom en note. C'est une formation de 8 musiciens. Ils sont réputés pour leur fusion festive et vraiment novatrice. Ibibio Sound Machine mêle le groove africain des années 70-80. On pense à l'afrobeat, au funk et au disco, aux sonorités britanniques modernes, électropop, post-punk, house. C'est un mélange assez spectaculaire qui ne vous laissera pas indifférent, j'ose croire, et à souligner que leur musique, qui est très actuelle, est composée à partir de contes et de folklore africain que la chanteuse du groupe Eno Williams transpose dans des enjeux contemporains. Et elle les chante en Ibibio, hein, qui est un dialogue parlé au Nigeria et au Congo, d'où le nom du groupe Ibibio Sound Machine. Le groupe est devenu un incontournable dans les grands festivals internationaux. Peut-être que vous avez eu la chance de les voir. Ils sont passés au pays il y a 2 ans, en 2024. Ils ont donné quelques concerts un peu partout au Canada. Le groupe vient de lancer son 6e album qui s'intitule Chopping Mountains. Et les fans de partout dans le monde s'entendent pour dire que c'est le disque le plus cohérent et le plus abouti du groupe à ce jour. Un disque qui porte un grand message d'amour, d'unité et de résistance, des thèmes qui sont si doux à l'oreille en 2026. Alors, je vous propose d'entendre leur chanson Concept of Love, un beat africo-disco contagieux, un 3 minutes 30 de grand optimisme. Voici Ibibio Sound Machine.

Merci, mon doux Seigneur. Maintenant, on retourne au début des années 90 avec le grand MC Solar. Je vous fais entendre un extrait tiré de son classique « Qui sème le vent récolte le tempo » sur lequel on retrouve Victime de la mode, Caroline, Bouge de là, mais aussi Funky Dreamer qui venait clore ce chef-d'œuvre de magnifique façon.

C'est la musique d'Aphrodisiaque. Et je vous amène complètement ailleurs maintenant. Ben, je vais commencer par une question. Est-ce que vous avez été des fans de Lassa Décella? Hein, cette formidable voix remplie de sensibilité qui nous a quittés. Ça va faire 17 ans déjà le 1er janvier dernier. Lassa, pour ceux qui la connaissent moins, c'est cette chanteuse américano-mexicaine qui est débarquée au Québec avec sa famille dans les années 90. Et elle a profondément marqué la musique montréalaise et internationale à la fin des années 90 et au début 2000. Lassa avait 9 frères et sœurs, dont Misha, qui est un de ses frères, qui travaille avec BB Club. Je crois que c'est leur gérant, si je ne m'abuse. Et un jour, Misha a décidé de monter un concert hommage à sa sœur en 2024. C'était pour souligner les 15 ans de sa disparition. Et il a demandé à plein d'artistes de revisiter des chansons de Lassa pour l'occasion. Et comme Misha travaille étroitement avec BB Club, il était tout naturel de leur demander de participer à ce fameux concert. Adèle et Nicolas, qui connaissent la famille Décella depuis longtemps,

importants ont tout de suite accepté. Ils se sont demandé, mais quel titre ils pourraient bien reprendre dans sa discographie? Et ils sont tombés sur la magnifique pièce « J'arrive à la ville », qui est écrite du point de vue de celle qui arrive dans une nouvelle vie. Hein? La salle l'avait composée en hommage à son arrière-grand-père, qui a quitté le Liban pour s'installer à Marseille. Une histoire d'immigration, bref. Et Bibi Club a été très touché par le propos qu'on vit toujours aujourd'hui. Hein? Il y a encore une hostilité envers les personnes immigrantes. C'est toujours d'actualité, hélas. C'est un sujet très complexe, encore en 2026. Ouais, tout le monde s'entend là-dessus. Mais toujours est-il que Bibi Club a décidé de reprendre cette chanson-là pour le concert hommage de 2024. Puis ils l'ont gardée dans leur valise. Ils ont continué de la faire en concert ensuite. La chanson est restée avec eux et le propos aussi, qui est devenu leur hymne à l'accueil de l'autre dans la discographie de Bibi Club. Puis deux ans plus tard, c'est-à-dire maintenant, le duo a décidé de rendre cette chanson disponible. Et pour Bibi Club, c'est une manière de souligner la capacité de la musique à rapprocher les personnes bien au-delà des cultures, des langues et de l'histoire du monde. La chanson originale était plus dépouillée, là, si vous l'avez en tête, mais le duo l'a bien Bibi Clubisé avec l'enrobage qu'on leur connaît, mais le propos demeure toujours aussi fort.

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Écoutez, à chaque fois que j'entends cette chanson-là de Charlebois, je ne peux m'empêcher de revoir sa prestation sur un plateau de télé français où il avait chanté avec un rasoir électrique à la main pour démontrer le côté électrique de la chose et se passer le rasoir sur le visage. C'est un peu méta. Allez chercher la vidéo en ligne. Je pense que vous allez passer un beau moment. De rien. Bref, c'est un remix qu'on vient d'entendre, évidemment, de DJ Soak, un gars de Gatineau. Et on s'en va maintenant en France pour rejoindre Malik Doudji.

ce grand classique de la musique. Oye, como va, Partito Puente. C'était l'original qui date de 1962. C'était bien avant que Carlos Santana en fasse sa propre version en 1970. Maintenant, c'est la musique des Québécois Will Scott III qu'on écoute maintenant avec leur chanson Synth. C'est peut-être le moment de se poser un peu dans cette journée où peut-être le rythme est effréné chez vous. Le manège, lui, suit son itinéraire musical. Dans les prochaines minutes, notamment Feu Chatterton, Beck, son album, sa tournée, Mara Tremblay et Cashtin.

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Sauvage et libre, c'est le nouvel extrait de Marat Tremblay, la chanson-titre en fait de son nouvel album qui va paraître en janvier prochain. Maintenant, est-ce qu'il y a des fans de Beck à l'écoute du manège cet après-midi? Mon petit doigt me dit que oui. Alors, vous êtes sûrement au courant qu'il a lancé son 15e album studio il y a 3 semaines. Beck qui est de retour donc après une absence de 7 ans sur disque. Son nouvel enregistrement s'appelle Ride Lonesome. D'abord, faut dire que Beck est comme un mini wheat, hein? Oui, comme une céréale, il a son côté givré, où il est plus excentrique, aventureux, où il joue avec les sons et les textures, puis il a son côté nutritif, où il se pose, où il est plus dans l'introspection, dans la mélancolie et dans la guitare folk. Et son nouveau disque est du bord nutritif du mini-wheat. C'est un album que Beck a mis beaucoup de temps à produire. Il y a plusieurs pièces qui ont été enregistrées, mises de côté pendant des années, puis retravaillées. Il en a même jeté plusieurs à la poubelle tout au long du processus, pour arriver avec une sélection de 12 chansons, des titres qu'il a travaillé avec le réalisateur Nigel Godrich, avec qui il avait produit entre autres l'album Sea Change, un des disques marquants du côté folk de Beck. Et d'emblée, j'ai envie de vous dire que si ce Beck-là vous plaît, celui de Sea Change et de Morning Phase, vous allez beaucoup apprécier le nouvel album. Par contre, si vous préférez le Beck plus expérimental qui bidouille, là, comme sur ses albums Odelay ou Midnight Vultures, peut-être allez-vous vous ennuyer. Bon. Moi, j'aime les deux Beck. Je suis une fan, je ne m'en cache pas. Mais voici mon feeling quand j'ai découvert le nouveau disque Ride Lonesome. Je me suis sentie tout de suite réconfortée, comme un peu à la maison, dans mes pantoufles douillettes. Puis je me suis demandé s'il n'était pas en train de se répéter avec cet album-là, parce que j'ai pas tant senti d'évolution depuis ses autres albums folk, là, dans le même genre. Mais j'ai envie de dire du même coup que c'est pas si grave, parce que l'effet enveloppant est là. Il y a tellement de beaux arrangements de cordes sur certaines pièces. C'est un album pour se créer un petit cocon à l'extérieur de la vie qui va si vite autour de nous. C'est comme une méditation, en fait. Et cet album, il vient le présenter au pays cette semaine. Beck est en concert à Toronto ce soir et demain. Puis il sera à Vancouver le 9 novembre. On écoute la chanson-titre de ce nouveau disque, Ride Lonesome. Et c'est à vous maintenant de vous faire votre propre avis. On n'est pas obligé d'être d'accord, vous savez, hein? Gênez-vous pas. Vous pouvez m'écrire.

OK. Je viens d'avoir un message d'un auditeur qui s'appelle Pierre-Olivier qui a réagi sur ce que je vous ai raconté plus tôt sur cette vidéo de Charlebois qui, dans une émission de télé française, chantait « C'est pas physique, c'est électrique » avec un rasoir électrique à la main. Et Pierre-Olivier me relance en disant « Si tu aimes ce genre de vidéo un peu méta, va voir le clip de Confidence sur la fréquence de Dalida. » Je suis allée voir et effectivement, beau malaise, hein? Disons simplement que les mœurs ont bien changé. Je vous en dis pas plus. Je vous invite à aller voir le clip pendant que je vous envoie la chanson Confidence sur la fréquence de Dalida. Merci Pierre-Olivier pour ça.

0: ça.
1: J'aime beaucoup t'accueillir, Nicolas Ouellet, sur la musique de Jutro Mundo.
2: C'est suavé.
1: Ah oui, vraiment, un producteur qui va déterrer des pépites brésiliennes et qui les met à la sauce du jour.
2: Mais ça me plaît énormément.
1: Oh oui, c'est vraiment le fun. Et toi, dans Nouveau Son aujourd'hui, tu me relances avec quoi?
2: Je te relance avec ma partie du corps préférée, sais-tu c'est laquelle?
1: Non.
2: Aucun doute.
1: Le cerveau?
2: Le nombril. Puisque c'est... Et le nombril de la semaine. En ce bon mercredi, aucune information sur ce qui s'en vient à Nouveau Son, si ce n'est qu'on va célébrer, comme tous les mercredis, le nombril de la semaine.
1: Je t'ai pas vu venir. Voyons donc, j'ai honte. Ici Claudine Prévost, je reviens en force demain. Je ne vais pas me laisser avoir. Ciao tout le monde.

Nombril de la semaine à toutes et à tous. J'espère que vous allez bien, que vous passez un beau mercredi, mais surtout un beau nombril de la semaine. On a plein de belles sélections musicales pour vous. Chaud chaleur s'en vient, Lydia Kepinski, nouveauté de Follies aussi, mais on commence avec Girl Ultra, son tout nouvel album, Ramen.

c'est la musique de Girl Ultra. Cette chanson s'appelle Ramera, tout nouvel album. Romeo avec 3 R au début. Signalé avec Crow Miro, le duo montréalais. Elle explore sur cet album-là l'amour comme une forme de rébellion. On l'a connu au tout début de sa carrière, si vous vous souvenez, si vous êtes branché à Nouveau Son depuis les débuts de l'émission, beaucoup plus dans un R&B sensuel. Et à travers le temps, elle a lentement pivoté vers quelque chose d'un peu plus abrasif, plus près de la musique alternative, du rock alternatif.

c'est directement sur le plancher de danse avec le nouvel album de Lydia Kepinski. Et c'est pas pour autant dénué de sens dans les textes. Au contraire, c'est toujours, comme elle sait le faire, pure poésie. Elle est venue nous offrir un concert sur mesure, cette Lydia Kepinski, il y a bientôt 2 semaines. Ça vous tente de rattraper ça? Ça se passe sur Radio-Canada Audio.

Quelle excellente chanson de Chaude Chaleur, leur deuxième seulement en carrière. Ça pave la voie vers un EP qui va sortir dans les prochains mois. La première chanson s'appelle Chambre Noire, celle-ci Day Them Summer. J'aime qu'elle soit tout à la fois introspective et exaltée, dansante et timide. On peut tout vivre là-dessus. Et bien sûr, on peut bouger son popotin. Comme je l'ai dit à de nombreuses reprises la semaine dernière, quand ça a été notre son de la semaine. Salutations à Alain qui m'écrit dans la messagerie texte. J'ai fait deviner un peu plus tôt, pendant que je parlais à Claudine, ma partie du corps préférée à l'animatrice de mon manège à moi. Elle n'a pas deviné. Et cette partie du corps, c'est le nombril, puisqu'on est le nombril de la semaine. Voilà, vous savez tout sur ce moment d'anthologie radiophonique. Blague à part ou pas, écrivez-moi que je puisse vous saluer sur les ondes nationales, puisse vous accueillir dans le Club Nouveau Son comme à tous les jours. C'est tellement un plaisir de vous lire, de savoir comment Nouveau Son vous accompagne. 514-980-7667. C'est le numéro où m'envoyer un petit message. Soyez jamais gêné de m'écrire, que ce soit la première ou la centième fois. Vous pouvez même joindre une photo à votre message. Question que je visualise bien, de façon concrète, l'environnement dans lequel vous écoutez cette émission. Je répète, 514-980-7667 ou bulle de conversation sur Radio.

autant sur ce qu'on écoutait juste avant cette chanson de Chaude Chaleur d'Adam Summer que sur ceci, The Follies, ça s'appelle Bague en or, nouvel album qui vient de sortir, divine, premier album en carrière. J'aime bien ce qu'il dit sur sa musique. Il dit « Je suis dans la quête du tube, mais la musique que je crée est avant tout personnelle. J'aime pousser les barrières musicales. Je préfère avoir un album qui stream moins plutôt que de refaire la même chose à chaque fois. » Très brillant et surtout très efficace, cette chanson et cet album « Divine » de Follies. Gaillance en a sorti tout un solide aussi, qui s'appelle « Roaming » vendredi dernier. Ici, collaboration avec Seb Hall et Gaspard Muniz. Ça s'appelle « Ensemble » sur Issy Musique.

ça, ça décrit bien notre relation, j'espère, ensemble jusqu'au paradis, en sens du nouvel album de Gaillance qui s'appelle Roaming. Malin la Malice, Kira Oji et Vandou sur cette chanson qui est notre son de la semaine. Malin la Malice qui a renommé Octobre Pop Top.

collaboration de Kent Magané qui a été aux côtés de Calamine pendant un long moment. Ici avec Virginie B sur cette chanson qui s'appelle Peur du soleil. Salutations à Alain qui nous écoute de Gatineau. Il dit excellente musique pour préparer notre départ. M'envoie une photo campeuse portée dans la boîte du pick-up avec kayak, si je vois bien, sur le toit. L'aventure m'a l'air à votre portée et toute prête. Écrivez-moi que je vous salue. 514-980-7667. Voici Bicep.

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remaniement aura. Sa plus récente chanson qui s'appelle Fish, un nouveau son. Elle va être en concert sur mesure jeudi prochain. Diffusé à 22h sur les ondes d'ici musique. Ça vous tente d'être parmi nous. Ça se passe à la Société des arts technologiques à Montréal. Radio-Canada.ca/événement pour les

musique de Fola sur son tout nouvel album qui s'appelle Crimes, sorti jeudi dernier. Nine, le nom de ce projet, c'est pour le numéro 9 dans une équipe de foot. Celui qui marque à tous les coups, donc pour appeler Fola si on a besoin d'un hit. À propos de cet album-là, il dit « Où que vous soyez, quelle que soit la situation que vous traversez, j'espère que cet album vous parviendra au bon moment lorsque vous l'écouterez. » Soyeuse et délicate production de Fola sur Crime. Vous connaissez ma passion pour Elegy? Un autre extrait, Symphonie.

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0: Mon avis, il a très bien fait d'abandonner ses études en droit. Jason Painter pour se consacrer entièrement à la musique. Lui qui vient d'une famille où la mère est passionnée d'écriture de chansons, où son père était musicien de reggae, a travaillé dans les coulisses de l'industrie de la musique comme compositeur pour d'autres artistes avant en 2025 de se révéler officiellement sous Jason Painter. Nouveau EP Hold Me, Don't Hold Back le 29 octobre à venir. Ce qu'on vient d'entendre, c'en est le premier single qui s'appelle No Self-Respect. Oshi ici. Et ADN.
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Mello qui a été derrière un de nos sons de la semaine récemment. Papa Ktizé, c'était le nom de cette chanson. De retour avec une toute nouvelle qui s'appelle Walou. Bien chaloupé comme proposition. Ralphie Chu, singulier. On l'aime énormément. Nouveauté à Marionnette.

Pepe Boys. Cette chanson s'appelle Repeat. Un nouveau son. Salutations à Henri Stéphane qui nous écoute en ce moment. Il s'appelle lui-même le fidèle des fidèles de Montréal. J'aime lire ça. Salutations à Lambert, le partner de la personne qui a écrit, qui a pas laissé son nom. Il dit 30 ans aujourd'hui, toujours bien vibé, stylé, en route vers la ville. On écoute ses bons sons et on adore. Allez, à la fête. Écrivez-moi 514-980.

qui s'appelle À ciel. Cette chanson, c'est honnête. Sur son tout nouveau projet Vitrine. Première heure, derrière nous.

On a non seulement une nouvelle chanson de Charlotte Cardin, mais finalement l'annonce de ce tout nouvel album qui va sortir le 29 janvier. Midnight, mon amour. Ça donne le ton, cette chanson.

Il s'appelle Zaoui. Sortilège, c'est le nom de cette chanson de son tout nouvel album Karaté Cœur. Zaoui qui a fait partie du collectif Thérapie Taxi qui vient d'arriver avec cet album le 18 septembre. Un album de bagarres amoureuses, de tentatives, pugnaces, de reconquêtes. Il dit que c'est inspiré par sa rupture avec son ex. Il dit, c'est comme ça que j'ai toujours appris à réparer les choses. Tu laisses pas le choix. Petit ouragan bagarreur et insatiable. À faire avec modération. Faut respecter les désirs des autres aussi. Zaoui est sorti là, j'ai un nouveau son. Petit biscuit ici, toujours en France. Save my soul.

Petit Biscuit, la chanson s'appelle Save My Soul. À nouveau au son, on a 16h08, 17h08 si vous êtes dans les Maritimes. Donne-moi de vos nouvelles que je peux vous saluer sur les ondes nationales. Une petite photo toujours appréciée pour connaître l'environnement dans lequel vous écoutez l'émission. Ça aide à visualiser comment on vous accompagne en cet après-midi du 14 octobre. 514-980-7667. Gabriella Olivo de son tout nouvel album Reflexiones. Cruise Control.

aussi, c'est O'Flynn avec Farrah. C'est non seulement une chanson, mais un album que vous pouvez écouter si vous avez besoin d'une grande, grande secousse d'ensemble. Kairos, c'est l'album qui a lancé à la mi-juillet. Je parle de cet album-là comme un album qui est des instantanés de sa vie, chanson par chanson. Il dit que ça parle des réunions de famille, des rencontres en tournée, des petites interactions, des gens qui croisent au hasard dans la rue, bref. Un observateur qui traduit ses observations en musique électronique, c'est O'Flynn, grand ami d'un autre qu'on fait beaucoup tourner à nouveau son, qui s'appelle Barry Can Swim. On reste dans cette énergie avec Super.

ça, c'est la musique de Charlène. Cette chanson s'appelle Fantôme, un nouveau son. Salutations, Hugo. J'arrive un peu tard sur ton message, mais tu m'as écrit après avoir entendu mentir au psy la collaboration de Ben PLG avec Aurel San, qu'on a joué un peu plus tôt. Il dit Ben PLG, c'est mon nouvel artiste. Aurel, meilleur show cet été. C'est vrai que c'est un solide show. Les visuels, entre autres, au Centre Bell étaient impressionnants. Spectacle d'Aurel San. Aïché!

0: Bon. 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

Énorme collaboration de Tia Cola sur son tout nouvel album W.M. Collaboration avec la Britannique George Smith. Ça s'appelle Jet Lag. Salutations à Céline qui a sorti ses biscuits du four pendant que Petit Biscuit jouait un peu plus tôt à l'émission avec cette pièce Save My Soul. Donnez-moi de vos nouvelles. Je vous salue en retour. 514-980-76.

une leçon dans la maîtrise de l'afro-pop, cette chanson What a Feeling. C'est aussi ce qu'on dit après l'avoir écouté. Quelle sensation! Il nous offre Moonshine, le duo de producteurs suédois, collaboration avec deux gros noms de la musique nigériane.

La musique correspond parfaitement à l'émotion, particulièrement à la fin de cette toute nouvelle chanson de Noem, de son album qui va sortir en 2027. Louise, cette chanson, c'est « Sans toi, grande émancipation ». De sa part, salutations à Naomi qui nous écoute pour la première fois. Nouvelle dans le Club Nouveau Son, bienvenue. On espère que tu seras là avec nous tous les après-midi, 15h, 17h, 16h, 18h, si vous êtes dans les Maritimes. Et parlant des Maritimes, la Linda qui m'a écrit, elle dit « Merci Nicolas de mentionner les Maritimes, on est là et on vous écoute. » Elle est à Shediac River, au Nouveau-Brunswick. Magic Jordan ici.

0: Claudel. Avant d'accueillir Alexandre Courteau, quelques salutations. Lily nous a écrit qu'elle a découvert, grâce à un nouveau son, que ses deux DJ préférés au monde, O'Flynn et Barry Can't Swim, sont des amis. Mais oui, ils ont collaboré sur la chanson Kimpton, entre autres, qu'on vous a diffusé à plusieurs reprises. Un nouveau son, Benoît. Dites en feu, merci. Salutations, Benoît. Et Ghislaine, qui nous écoute en ce moment, elle dit « Je danse au son de la très bonne musique. Un petit verre de rouge, pourquoi pas? » Hey, c'est mercredi, après tout. Pas de mauvaise journée pour une petite coupe. Alexandre Courteau, mes hommages.
1: Oui, j'étais vraiment... j'étais en mode sifflement, là.
0: Oui, ça donne envie de... Un petit sifflement.
1: C'est vrai.
0: Un bon petit cœur.
1: Ce refrain est très accrocheur.
0: C'est finement fait. On cherchait justement qui était le producteur derrière cette chanson de Claudel. Il s'appelle John Nathaniel. Si vous écoutez un peu la musique pop québécoise, vous l'avez entendu, sans le savoir, à de nombreuses reprises, travaille avec plein de noms bien connus en ce moment. Alexandre Courteau, que faisons-nous ce soir à Tellement Courteau?
1: Entre autres, on va parler de l'inclassable bassiste Thundercat et on va entendre un de ses nouveaux morceaux. Ça vient de sortir et ça va plaire aux amateurs de jeux vidéo des années 1990. On explique tout ça tout à l'heure. Ouais. On aura Matt Vézio, le Québécois qui, tu le sais peut-être, a eu une crise cardiaque l'an passé.
0: Ouais.
1: Il a transformé, il a transformé cette épreuve physique en œuvre poétique. Il vient de lancer un nouvel album. On aura Beck qui est à Toronto, oui, ce soir et demain. Et le rappeur montréalais Wally qui vient de lancer son nouveau disque Soap Club Volume 1. Tu sais que tous ces titres d'albums ont un lien avec le savon?
0: Non.
1: Parce qu'il en fabrique, en fait.
0: Ah, ouais. Voilà.
1: Exactement.
0: Si t'allais garder l'explication pour plus tard.
1: Tu pensais que je m'en allais sur une pente glissante?
0: Oui. Qu'il est fort! Tout ça tellement Courteau et encore plus de blagounettes de haute voltige d'ici les 8 prochaines minutes.
1: Salut!
0: Salutations, mon cher Alex. À tout de suite. Nouveauté de Pierre Quenders que tout le monde aime avec Poté. Ça s'appelle I Wanna Know.

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Bonjour à tous, c'est Alexandre Courteau, très heureux de vous retrouver en ce milieu de semaine, c'est mercredi. J'espère que vous passez une bonne journée, bonne fin d'après-midi à tous et à toutes. Aujourd'hui, une belle émission pour vous avec entre autres le rappeur montréalais Wally qui nous présente son Soap Club volume 1. Aussi, l'inclassable bassiste Thundercat sera bientôt de passage à Montréal et à Ottawa. Le Québécois Matt Vesio transforme une épreuve physique en œuvre poétique. Le groupe italien Calibro 35 s'inspire de l'univers de l'auteur à succès James Ellroy. Et l'Américain Beck s'arrête ce soir et demain d'ailleurs à Toronto pour nous présenter son tout nouveau disque. Et ça commence bien et ça se poursuit après ce morceau de Tony Allen. On va y aller avec le Ezra Collective, groupe anglais qui sera bientôt chez nous le 16 novembre à Toronto et à Montréal le 19 pour nous présenter leur plus récent disque, excellent album dont voici un extrait, Jubilee Feeling, Ezra Collective.

Manu Dibango avec New Bell. C'est tellement courtois, Alex, en direct avec vous. Vous pouvez me joindre dès maintenant en utilisant la bulle de conversation sur l'application Radio-Canada Audio. On s'en va en Italie maintenant avec Calibro 35. J'adore le groupe qui donne dans le funk enfumé, la musique soul psychédélique et les grooves entêtants. Le groupe a été décrit par le Rolling Stone Magazine comme la chose la plus fascinante, la plus rétro-maniaque et la plus authentique qui soit arrivée en Italie ces dernières années. Et ça, c'est 100% vrai. Je vous en parle parce que le groupe vient de lancer un nouveau disque qui s'appelle Elroy versus LA. Un album donc qui sert en fait de musique par c'est pour un documentaire. C'est la bande sonore d'un documentaire d'un Italien autour de l'auteur américain James Elroy et de son rapport à la ville de Los Angeles. Donc, Elroy versus LA. Voici Calibro 35 avec Feels Like Home.

0: Chaude Chaleur, c'est un nouveau groupe montréalais qui mélange R&B, néo-soul, disco et jazz. On pense à Laura Chambry, à Rose également, lorsqu'on écoute Chaude Chaleur. Ils ont participé cette année au Francouvert au printemps dernier et ils vont lancer leur première chanson dans le cadre d'un concert le 6 novembre prochain au Ministère à Montréal. Un concert qui aura lieu dans le cadre des coups de cœur francophones. Wally, maintenant, il vient de lancer un nouveau disque. C'est un rappeur montréalais. L'album s'appelle Soap Club Volume 1. Je regardais ça. Alors, les anciens titres de ces albums, Soapbox, Black Soap, Seven Bubbles, là maintenant, Soap Club Volume 1. Pourquoi, vous allez me dire, ces titres parlent souvent de savon? Parce qu'il en fabrique. Et ça, bon, c'est une autre histoire, mais il vend également des savons qu'il fabrique à la main. Sur son album, ben, j'ai envie de dire, c'est un album typiquement Wally, un album de rap très montréalais, métissé, hip-hop, afrobeat, reggae, funk, racines haïtiennes, tout ça mélangé. Il nous parle entre autres du lâcher prise. Il parle aussi, bien sûr, de ce dont tout le monde parle, bien sûr, de l'amour. Il va lancer le 27 novembre prochain son disque, lui aussi au Ministère. Le voici avec Ouh la la la.
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tellement une bonne ambiance. Gilberto Gil, grand musicien brésilien, c'était ici Palco. Un morceau est sorti en 1982, si ma mémoire est bonne. Ça se poursuit de plus belle actuellement Courtois avec Duran Jones and The Indication, un groupe qu'on adore. Voici Cruisin' to the Park.

Ouh, Piano Song, ici par Jonathan Person. C'est tiré de son disque Répertoire, son nouvel album. Il sera d'ailleurs en spectacle le 13 novembre prochain au Foufoune Électrique à Montréal dans le cadre de Coup de cœur francophone. Et il sera le 19 à Québec au Pantoum. On va retourner dans l'univers de Booksy. Alors, je vous ai parlé de lui il y a quelques jours. C'est un musicien qu'on redécouvre. Il est né en 1953 à Port d'Espagne, à Trinidad et Tobago. C'est un joueur de steel pan, mais un excellent joueur de steel pan. Wynton Marsalis, le grand jazzman, l'a surnommé le Mozart du steel pan. Il a remporté de nombreux championnats de steel pan. Il a fait plein de choses dans sa vie. Entre autres, un album qui s'appelle Phase 2, qui a été réédité tout récemment. Et c'est comme ça que nous, on vient de le découvrir. En voici un extrait. Pour tous ceux qui font du yoga, on fait quoi? Le chien tête en bas? Non, je sais pas. Yoga, styling, Booksy.

0: redécouvert ce morceau de Sylvain Lelièvre, Bad Luck. À venir, à tellement courtot, je vais vous parler de Matt Vézio, le Québécois qui a eu une crise de cœur l'an passé, mais il a transformé cette épreuve physique en œuvre poétique. Et on aura l'inclassable bassiste Thundercat qui sera bientôt de passage à Montréal et Ottawa avec un de ses nouveaux morceaux qui rend hommage à un jeu vidéo des années 1990. Alors, je vous dis pas lequel, ça va être à vous de le deviner si vous avez joué au jeu vidéo à ce moment-là. Ça se poursuit dans quelques instants avec entre autres.
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Tellement bon, le collectif anglais Nubian Twist avec Azimut. Pierre Quanders, on va l'entendre avec sa toute nouvelle chanson, I Wanna Know, une chanson sur la curiosité qui habite les nouveaux amoureux au sujet de leur nouveau partenaire. Pierre Quanders qui parle de la fascination presque obsessionnelle qui naît au début d'une relation, vous savez, ce moment où chaque réponse appelle à une nouvelle question. C'est ce qu'il nous raconte dans ce titre qui s'appelle I Wanna Know, Pierre Quanders.

Avec une pensée pour Catherine Ringer, bien sûr, Lerita Mitsuko avec Un soir, un chien. Thundercat, excentrique bassiste américain, il sera de passage à Montréal et Ottawa très bientôt. Donc, à Montréal, au MTELUS, le 20 octobre prochain, le 21 au History à Ottawa. Il vient nous présenter son plus récent disque, son cinquième, Distracted, sorti il y a quelques mois. Un très bon disque, large, ambitieux, plus pop peut-être dans sa forme que ses précédents albums, tout en étant, bien sûr, un peu oblique, c'est quand même sa marque de commerce. Alors, on va l'entendre, Thundercat, avec son nouveau morceau, Moving at Light Speed, et c'est un titre où il rend hommage à un jeu vidéo, donc Sonic, de la compagnie Sega, sorti au début des années 1990. Vous connaissez sûrement ce personnage mythique de l'univers des jeux vidéo, Sonic, qui courait très rapidement avec sa crinière bleue. Est-ce que c'est une personne? Est-ce que c'est un animal? C'est Sonic. Vous allez voir d'ailleurs dans le son de ce morceau de Thundercat, on a un rappel de l'univers des jeux vidéo des années 1990. Sonic, il y a 35 ans, donc cette année.

0: un classique de la brésilienne Gal Costa. On accueille maintenant Stanley Péan. Bonsoir Stanley.
1: Bonsoir Alex.
0: Il arrive ici pour son émission, alors qu'il sera en onde dans plus de 30 minutes, mais ça s'en vient quand le jazz est là. Qu'a-t-il au menu ce soir?
1: Il y aura entre autres un peu d'afrobeat avec Sheon Kuti, le fils de Fela Kuti.
0: Oui.
1: À la tête de son Egypt 80.
0: Oui, j'ai vu qu'il était
1: dans... Ils sont de passage à Toronto, donc une belle occasion d'écouter ce groupe nigérien. Et puis, il y a ce pianiste hongrois que j'ai découvert parce qu'il joue avec Yvan Bello, Kalman Ola. Donc, on va écouter un autre disque de lui. Celui-là, avec une chanteuse qui s'appelle Agnès Kalatos. Alors, ils reprennent notamment des œuvres de Monk. Or, lui, il avait gagné le prix Thelonious Monk en 2006. C'est la raison pourquoi je me suis trompé sur le nom de la fille. C'est Lakatos, pardon.
0: Ah, parfait.
1: Je suis rendu dyslexique.
0: Ben, bienvenue dans le club, j'ai envie de dire. Ben, on va t'entendre tout à l'heure. Donc, quand le jazz est là, c'est à 19h sur nos ondes. Merci, Stanley.
1: Merci.
0: À bientôt. On poursuit avec Charlotte Day Wilson maintenant. La chanson s'appelle Take Care.

dinner party avec mutual respect. Matt Vizio, c'est un Québécois maintenant tellement courtois. C'est un batteur aussi, auteur, compositeur, interprète. Il vient de lancer un nouveau disque qui s'appelle 20 000 pieds au-dessus de l'abysse. Alors, il y a deux fils conducteurs à travers l'album. D'une part, la métaphore du scaphandrier, de celui qui descend dans les profondeurs où la lumière s'atténue, et de l'autre, le cœur qui bat, qui nous anime. Pourquoi ces deux images? Parce que Matt Vizio a eu une crise cardiaque l'an passé. Il a vécu une forme de descente, de plongée, mais il est revenu et plus fort, et il explore tout ça à travers ses nouvelles chansons. Il nous parle bien sûr du cœur, de cet organe fragile, moteur vital, point de rupture, de renaissance également pour lui. Et il sera en spectacle le 10 novembre prochain, dans le cadre des coups de cœur francophones au Vert-Bouteille à Montréal. Le 14, il sera à l'espace Mandeville à Drummondville, en première partie de Philippe B. Et le 11 décembre prochain, il sera à la place du marché à Ripon. Le voici avec Les Écluses, c'est une de ses nouvelles chansons, Matt Vizio.

la grande Elisapi avec sa version de Dreams, une chanson des Cranberries, s'est sortie tout récemment. Beck, on le connaît, grand auteur, compositeur, interprète américain. Il a marqué les années 1990 avec de nombreuses chansons. Il est de passage au Canada cette semaine pour nous présenter son 15e album studio qui est sorti tout récemment, Ride Lonesome. Je vous en ai parlé, c'est un disque folk orchestral magnifique qui nous donne l'impression de traverser l'Amérique et ses paysages majestueux. Donc, il est ce soir et demain au Massey Hall à Toronto. Vous avez de la chance, Toronto. Il sera le 9 novembre également à Vancouver, au Queen Elizabeth Theatre. On va l'entendre ici dans une reprise d'un classique par The Corgis, sorti en 1980. C'était un groupe britannique. Everybody's Got to Learn Sometime. C'est Beck.

Nouveau morceau de Kasdoura, un groupe qu'on aime beaucoup de Toronto. Ça s'appelle À la Malak. Demain, tellement courtois, une nouveauté du français Dominique A. On fait un stop en Australie avec deux groupes instrumentaux funk, Surprise Chef et Karaté Bougalou. Et je vais vous parler de Louis-Jean Cormier puisqu'il donne un concert symphonique samedi à Montréal. Je vous rappelle que toutes nos émissions sont en rattrapage sur Radio-Canada Audio. Vous allez trouver aussi sur Radio-Canada Audio la liste des musiques diffusées. C'est René, c'est un fidèle auditeur, Alain, tout à l'heure, qui cherchait comment les trouver. Ben oui, sur Radio-Canada Audio, vous cliquez, il y a un onglet « Musique diffusée ». Et vous pouvez regarder, je peux vous aiguiller aussi, écrivez-moi, si vous trouvez pas. C'est Stanley Péan qui s'en vient avec « Quand le jazz est là ». C'est Alexandre Courteau, merci de nous écouter. Je vous souhaite une très bonne soirée. On se retrouve demain à 17h-18h dans les Maritimes.

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4: Bonsoir. Au microphone, pour les deux prochaines heures, Stanley P. Hein, à l'antenne d'ICI Musique, c'est l'heure de Quand le jazz est là.

Where do you start? À mon humble avis, l'une des plus belles, des plus déchirantes chansons signées par Johnny Mandel, qui en a composé la musique, alors qu'Alan et Marilyn Bergman en ont écrit le texte. Anne Calloway et le pianiste Tomoko Ono l'interprètent sur l'album Johnny Mandel, The Man and His Music, paru sous étiquette Arbos en 2010. Je vous l'ai fait entendre pour vous signaler que la chanteuse présentera son spectacle Sirens of Swing demain soir à la Hughes Room de Toronto. Avec sa Bonsoir à nouveau, au cours des deux prochaines heures, j'aurai quelques autres recommandations de sorties jazz à vous faire, prenant prétexte du passage du saxophoniste et maestro nigérian Sheun Kuti dans la ville Rennes. Cette semaine, nous l'écouterons à la tête de la formation Egypt 80, le groupe phare de l'afrobeat. De même que nous poursuivrons notre découverte de l'univers musical du pianiste et compositeur hongrois Kálmán Olá, puisque ce musicien couronné par le prix Thelonious Monk en 2006 séjourne au Québec, où il présentera deux concerts à Montréal et à Bolton Est avec son bon ami, le clarinettiste Yvan Bello. Ce soir, je vous proposerai des extraits de l'album Soaring, gravé en 2022 par Kálmán Olá avec sa compatriote et chanteuse Agnès Lakatos. Autrement, il y aura aussi à notre programme de ce soir le saxophoniste Ardeshir Purkkeramati, avec le jeune trompettiste Julian Barkowski, les guitaristes John Scofield, Pat Metheny, Michel Cusson, de même qu'un classique du trompettiste Kenny Dorham. Mais pour en revenir à Anne Hampton Calloway, voici sa version du standard Lazy Afternoon. Elle figure sur son disque At Last, enregistré en 2009 pour la maison Telarc, avec le soutien de Ted Rosenthal au piano, Rodney Jones à la guitare.

tiré de l'album du même titre paru en 2021. C'était The Griot's Lament. Sharon McLeod au chant, Kevin Barrett à la guitare, George Coller à la contrebasse et Mark Undevad à la batterie. C'est justement de lui que je voulais vous parler. Mark Undevad dirige présentement la soirée Sax Babes and Vice à Lemet Ray Café and Whiskey Jazz Bar de Toronto, aux côtés de James Thompson à la basse et Lee Wallace à la guitare. Et tiens, parlant de griots, le saxophoniste et chef d'orchestre nigérian Sheun Kuti, fils cadet du légendaire Fela Kuti, lancera la série Borderless Jazz samedi à 20h au Concert Hall rue Yonge à Toronto, mêlant afrobeat et improvisation jazz. Au-delà de ce lien parenté direct, Sheun Kuti est le successeur musical de son père. En 1997, à la mort de Fela Kuti, Sheun a repris la direction d'Egypt 80, l'orchestre mythique qui accompagnait Fela Kuti sur scène et sur disque. Il dirige et tourne avec cette formation depuis plus de 30 ans, perpétuant le style musical, le groove et l'engagement politique de son défunt paternel. Voici un extrait de son album From Africa with Fury, Rise, paru en 2011 sous étiquette Because You Can Run.

L'avez-vous reconnu, Carlos Santana à la guitare? C'était Black Times par Sheun Kuti au chant à la tête de l'ensemble Egypt 80, un enregistrement de 2018 paru chez Strutt. Le chanteur saxophoniste chef d'orchestre nigérian Sheun Kuti lancera la série Borderless Jazz samedi à 20h au Concert Hall rue Yonge à Toronto. Comme je vous le disais hier, c'est une grosse semaine pour Yvan Bello. Demain, à 19h et 21h30, au 10-11 de Montréal, le clarinettiste accueille son ami, le pianiste et compositeur hongrois Kálmán Olá, au sein d'un quartet complété par Adrian Vedadi.

contrebasse et Rich Irwin à la batterie. Samedi à 17h au Rucher Boltonnais à Bolton Est, Bello représentera pour la première fois son concert clarinette Memento en hommage aux grands virtuoses de l'instrument, soutenu par une grande formation sous la direction de Ron DiLauro avec Kalman Ola comme invité spécial au piano. Je vous propose d'écouter Quintissime, la plage-titre du plus récent disque d'Yvan Bello, paru en 2023, enregistré avec le pianiste Guillaume Martineau, le guitariste Sylvain Provost, le bassiste Normand Lachapelle et Yvon Plouffe à la batterie.

La présence du pianiste hongrois Kálmán Olá au Québec cette semaine m'a incité à m'intéresser à son travail qui ne m'était pas familier. En juillet 2022, le lauréat du prix Thelonious Monk 2006 co-signait avec sa compatriote Agnès Lakatos cet album Soaring, paru sous étiquette Hunia et caractérisé par des dialogues improvisés, intimes, intenses, nuancés autour de 9 morceaux, des grands standards de jazz et des compositions d'artistes légendaires tels que Herbie Hancock, Chick Corea, Abby Lincoln ou encore Sting. Évidemment, pour rappeler l'affiliation avec le grand moine solitaire du jazz moderne, j'en ai retenu ce soir 3 chansons, d'après des thèmes composés par Thelonious Monk. D'abord, Monk's Dream qu'on vient d'entendre, aussi connu sous le nom de Man, That Was a Dream. Je vous rappelle que Kálmán Olá se joindra demain soir au quartet dirigé par le clarinettiste Yvan Bello au Dièse 11 de Montréal et que samedi à 17h, il retrouvera Bello et un grand orchestre sous la direction du trompettiste Randy Lauro au Rucher Boltonnet à Bolton Est pour la création du concert Clarinette Momento. On en revient à une autre plage de Soaring, Well You Needn't de Thelonious Monk par la chanteuse Agnès Lakatos et le pianiste Kálmán Olá.

Ask Me Now, d'après un thème de Thelonious Monk. Troisième et dernier extrait pour ce soir de l'album Soaring de la chanteuse Agnès Lakatos et du pianiste Kalman Ola, un disque paru chez Unia en 2022. De passage au Québec cette semaine, Kalman Ola jouera demain soir au Diaisons au sein d'un quartet sous la direction de son bon ami le clarinettiste Yvan Bello. Samedi à 17h, Ola et Bello se retrouveront avec une grande formation dirigée par le trompettiste Randy Loro au rucher Boltonnet à Bolton Est pour la création du concert Clarinette Momento. Du côté de Vancouver, le groupe Mimosa, formation aux influences bossa nova et swing, occupera la scène du club Frankie's demain à 20h. Il y a un moment que nous ne les avons pas écoutés à cette émission. Voici un extrait de l'album Bien Ensemble que Mimosa lançait en 2024 sous étiquette La Réserve, High in the Sky.